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vie étant un très très long poème qui se fait par bribes, par vers. Ici, ce poème est un vers, est un très long poème de 555 vers qui commence par non, qui finit par non, qui au milieu dit, mais le début ressemble beaucoup et la fin aussi. D'un bout à l'autre, le bâton résiste à tout mais pas au-delà. Quand le bâton arrive au bout du bâton, il revient sur lui-même. Le bâton va jusqu'au bout puis revient. Le bâton va jusqu'au bout, il revient sur ses pas. Une fois au bout du bâton, le bâton se reprend. Au bout du bâton, le bâton refait le bâton dans le sens inverse. Le bâton va jusqu'au bout puis revient vers l'autre bout. Le bâton revient en lui quand il a atteint le bord du bâton. Le bout va jusqu'au bord du bâton. Au bord du bâton se trouve le bout du bâton. Au bout du bâton se trouve le bâton revenant sur lui. Le bâton va en lui jusqu'au bord. Au bord, le bâton retourne en lui.

0: Parler. Propriété. Moche. Parler. Effectivement, propriété. Chasse. Tigre. Quelque chose. Personne. Discerner. Apprécier. Quantité. Fuyant-le. Démontrant à. Reconnaître-le. Parler. Parlez pas. Connu. Des principes et des catégories. Je me disais qu'en réalité, trouver. Mais à présent, de campagne, assemblée, retournée.
1: C'est un bribe qui est une liste. Et une liste de noms est une liste sacrée. Je passe vite, je ne sais pas si on aura le temps. Il y a beaucoup à faire. Il y a presque tout à faire et j'en passe. Un autre qui commence par l'expérimentation verbale donne toujours un. Et un autre qui commence par un poème est une. Puis je dirais des poèmes ronds. Ils se lisent particulièrement avec une accentuation des O. Pour vous donner une idée, le premier couplet seulement, avant de lire la série des ronds. Il faudrait le voir, il a la forme d'un O. Je vois le noir, il gonfle. Je fais face, il complote. Je toise, je prends une baffe. Je vois le roi et la largeur des paumes et la largeur des pommettes. Gonfle, gonfle, gospel. Il envoûte, je glisse sur ses plumes ornementales. Il embaume, il connaît la cuisine. Face d'Olmec, il cuisine. Il a la couleur du manger, il embaume, il pue. Gueuloir, les joues joufflues. Je l'appelle Bob, il s'appelle Bob. Je m'appelle Bob, il sait cuisiner. Il tire la langue, il est chaud. 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

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qui s'appelle, répéter, répéter, arranger, visage, que des visages, liste d'invités, validité, liste de catégories, jamais quitter, se trouver, préalable, cesse, plaisir, peine, pitoyable, peine, tu cherches à, personne, le temps d'exaucer entièrement, quelqu'un dans la petite rue, à bout de souffle, je n'ai pas pu, tu n'as pas pu, il n'y a pas eu moyen, rester là tout le jour, rester là tout le 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Courir déjà aux trousses 2, courir déjà, rattraper, courir déjà, rattraper, est-ce le désir ? Est-ce le désir ? Je ne l'éprouve pas moins que toi, nous irons donc au même pas. Devant l'obscure façade, dresser un petit groupe, lanterne, visage, voiturier, village, pour toujours, je suis venu. Pas moi que ça gêne, tous, tous forts, tu t'aperçois que tout le monde attend. Questionner immédiatement, c'en est assez. 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

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La force. Admirer. 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Montrer. Dans un poste plus élevé, admettons, abandonné, devait revenir. 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
2: RFI Matin, nouvelle édition, votre journal pour débuter. Bonjour Julien Coquelroen.
3: Bonjour Pierre, à la une, l'épidémie d'Ebola déclarée il y a tout juste 100 jours en République démocratique du Congo. Elle progresse depuis de manière exponentielle, comme l'a encore souligné l'OMS cette semaine. Plus de 2500 morts désormais. On fait le point dans un instant avec Jean Kaseya, directeur de l'Agence sanitaire de l'Union africaine. L'actualité ce matin, c'est aussi la journée internationale du souvenir de la traite négrière et de son abolition. Le passé toujours bien visible de la traite dans les rues de Nantes, en France. Aux États-Unis, ce nouveau revers pour Donald Trump, le gel des procédures de visa pour les ressortissants de 75 pays jugés illégaux vendredi par une juge fédérale. Et puis la France en finale de l'Euro de Cécifoot ce soir, le football joué par les non-voyants ou les malvoyants, de plus en plus populaire en France, vous l'entendrez.
2: C'était il y a tout juste 100 jours. Le 15 mai dernier, la République démocratique du Congo déclarait officiellement une nouvelle épidémie d'Ebola.
3: La 17e de l'histoire du pays est d'ores et déjà la plus grave. La barre symbolique des 2500 morts a été franchie en fin de semaine. Et le dernier bilan fait état de plus de 5300 cas confirmés. Une épidémie qui n'est toujours pas maîtrisée, loin s'en faut. Bonjour Sébastien Duhamel.
4: Bonjour.
3: On fait le point sur la réponse sanitaire avec vous et avec le docteur Jean Kaseya, directeur de l'Africa CDC, l'agence de santé de l'Union africaine.
5: Oui, nous l'avons contacté et disons-le d'emblée, Julien, le bilan n'est pas favorable pour le moment. Le virus progresse plus vite que la réponse sanitaire. L'épidémie continue à s'étendre, nous dit Jean Kaseya.
6: Vous savez, le 15 mai, quand nous avions déclaré cette épidémie, il y avait une seule province et deux zones touchées. À l'heure où nous vous parlons, nous avons 6 provinces touchées et près de 55 zones de santé. Donc ça signifie que l'extension de l'épidémie est un problème.
5: Et ce qui explique cette progression fulgurante, c'est notamment le fait que la RDC était habituée, entre guillemets, à la souche Zaïre du virus. C'est la souche Bondibungio d'Ebola qui sévit aujourd'hui. L'épidémie a donc été constatée tardivement. Mais la réponse de la communauté internationale, en revanche, notamment sur le plan financier, a été à la hauteur, affirme le patron de l'Africa CDC.
6: Nous avons reçu des promesses de 1 milliard de dollars. Je peux vous dire, à l'heure actuelle, sur ces 1 milliard de dollars, nous, Africa CDC, nous avons inventorié déjà près de 700 millions de dollars que les partenaires ont mis sur la table.
5: De l'argent qu'il faut ensuite orienter, bien sûr, vers les acteurs de terrain, les ONG notamment. Et quant à la gestion de ces fonds, justement, Jean Kaseya met le gouvernement de RDC face à ses responsabilités.
6: Ce n'est pas le boulot d'Africa CDC, c'est le boulot du ministre et de son équipe de faire asseoir tous ses partenaires pour savoir où est-ce qu'ils mettent les ressources. Et comme je le dis toujours, un gouvernement ne se plaint pas, un gouvernement agit.
5: Le message est clair, mais naturellement, le gouvernement congolais et l'Africa CDC ne sont pas seuls. Ils sont épaulés dans cette riposte par l'Organisation mondiale de la santé également. Son patron, Tedros Adhanom Ghebreyesus, affirmait d'ailleurs hier sur X, Julien, que tous les acteurs doivent en faire davantage pour éradiquer cette épidémie.
3: Sébastien Duhamel, merci beaucoup.
2: Dans l'actualité africaine également, le sort des deux journalistes français incarcérés au Togo, évoqués pour la première fois par les autorités.
3: Arrêtés fin juillet avec leurs collaborateurs togolais et placés en détention alors qu'ils tournaient une émission de voyage. Les ministres togolais de la justice et de la sécurité affirment dans un communiqué conjoint publié hier que la justice dispose d'indices graves à leur encontre, des poursuites pour fausses déclarations, pour avoir outrepassé le périmètre autorisé pour tourner, ainsi que pour l'usage d'un drone non déclaré. L'avocat des journalistes affirme qu'ils ne reconnaissent aucun de ces faits.
2: Inscrire la tragédie de la traite dans la mémoire de tous les peuples.
3: L'objectif que se donne l'UNESCO aujourd'hui, comme chaque 23 août, en hommage à l'insurrection des esclaves de Saint-Domingue le 23 août 1791. Ce dimanche marque, comme chaque année, la journée internationale du souvenir de la traite négrière et de son abolition. Une histoire toujours présente au cœur de certaines villes européennes, à l'image de Nantes, en France. Le premier port français de traite d'êtres humains a assuré 42% des départs d'expéditions au XVIIIe siècle. Plus de 550 000 esclaves ont été transportés par des navires nantais. et la trace de ce passé demeure bien visible dans l'espace public. Aujourd'hui, 4 rues de Nantes portent encore le nom de Négrier. Visite de l'une d'entre elles avec Léo Hélène.
4: C'est une rue au cœur de la ville, d'un quartier autrefois marécageux, urbanisé au XVIIIe siècle pour les riches armateurs. Aujourd'hui, ces beaux immeubles penchent, les mascarons représentant des visages africains n'ont pas bougé. Ils sont le témoin direct de ce lourd passé qui a fait la richesse de certains, dont Daniel de Kervégan. Mais les Nantais le connaissent-ils vraiment ?
7: Ah non, je ne vois pas.
8: Pas du tout.
4: Kervégan, armateur, négrier, puis maire, quand on l'apprend à Jacqueline et aux autres passants qui arpentent sa rue, leurs yeux s'écarquillent.
8: Des horreurs. Mais bon, je pense que quand même, il y a un progrès par rapport au... Il y a quelques années, il y a quand même des excuses, il y a quand même des reconnaissances de cette horreur qu'a été la traite négrière.
4: Mais ce n'est pas suffisant, selon Erika Kadersa, élue La France Insoumise à la métropole. Cette descendante d'esclavagisés et d'esclavagistes questionne notre mémoire nationale.
9: Pourquoi des personnages qui, justement, portent une mémoire aussi clivante et qui ont fait du mal aux autres, en fait, pourquoi eux sont encensés dans l'espace public ? Je ne dis pas qu'il faut les effacer. Ils ont existé, mais pour moi, ils devraient être dans des musées. Et l'espace public est fait pour donner de la visibilité à des gens qui rassemblent.
4: Pour la ville, pas question de changer de nom. Dans un texte affiché dans la rue, elle écrit vouloir assumer l'héritage de son histoire. Léo Hélène, Nantes, RFI.
3: Et en cette journée internationale du souvenir, RFI vous emmène aussi au large de Dakar, à la maison des esclaves de Gorée, mémoire vivante des victimes de la traite. C'est un reportage que vous retrouvez dès maintenant sur RFI.fr.
2: Aux États-Unis, c'est un nouveau revers pour Donald Trump et sa politique anti-immigration.
3: Le président américain, dont l'administration avait décidé en janvier de geler les procédures de visa de résidence permanente aux États-Unis pour les ressortissants de 75 pays, parmi eux le Sénégal, la RDC ou encore la Côte d'Ivoire, une décision déclarée vendredi illégale par une juge fédérale du tribunal de New York. Son jugement s'applique immédiatement et de manière rétroactive, Gwendal Lavina.
10: Ce jugement est une victoire pour des centaines de milliers de familles dans le monde qui ont vu leur vie bouleversée par cette mesure discriminatoire, a réagi le Centre pour le droit à l'immigration à l'origine de la plainte. La juge Jeannette Vargas estime que la mesure était contraire à la loi et avait été prise au-delà des pouvoirs légaux conférés au secrétaire d'État Marco Rubio. La magistrate écrit que cette pause, comme elle est qualifiée par l'administration Trump, ne peut pas être justifiée par la volonté d'empêcher des immigrés des pays concernés de devenir un poids financier pour les Américains. Pour motiver sa décision, la juge évoque ainsi des ressortissants dont les finances leur auraient permis de vivre aux États-Unis et de répondre aux critères préexistants. Selon elle, l'absence d'une étude au cas par cas des demandes de visa en raison du pays d'origine va aussi contre les lois fédérales en matière d'immigration. Le jugement annule tout refus de visa fondé uniquement sur cette politique appliquée depuis janvier, ce qui signifie que des milliers de demandes vont pouvoir être réexaminées. Gwendal Lavina, New York, RFI.
2: Les États-Unis, par ailleurs, pointés du doigt par Israël.
3: Après les critiques de l'envoyé spécial américain en Syrie, il avait dénoncé le bombardement mené mardi par Israël sur une base aérienne du nord de la Syrie, alors que l'État hébreu disait agir face à la menace d'un déploiement dans le pays de la Turquie. Tom Barak avait évoqué une escalade inutile, des critiques pleines d'inexactitude et qui contredisent la ligne de Donald Trump, a réagi hier le ministre israélien de la Défense. Israël qui a de nouveau frappé la Syrie hier, une attaque de drone contre un véhicule près du plateau du Golan dans le sud du pays. L'armée israélienne dit avoir ciblé un terroriste alors que Damas dénonce de son côté une violation flagrante de sa souveraineté.
2: RFI 10h38 à New Delhi en Inde, Narendra Modi tente de regagner le cœur des jeunes.
3: Alors que son gouvernement a tremblé comme jamais auparavant face à la rue, la mobilisation étudiante du parti des cafards a poussé le Premier ministre à limoger au mois de juillet son ministre de l'éducation, une concession inédite pour lui en 12 ans de pouvoir et un mouvement qui pousse Narendra Modi à s'adapter. Il a depuis fait évoluer sa communication pour épouser les codes des réseaux sociaux, Nicolas Roquin.
11: Face caméra, l'appareil légèrement trop proche du visage, Narendra Modi avait tenté de répondre au scandale de fraude massive aux examens. Une vidéo largement moquée par la jeunesse qui a tourné en dérision dans les manifestations. La tentative maladroite de communication du Premier ministre aux 106 millions d'abonnés sur Instagram. Mais depuis, il persiste et signe. En début de semaine, le responsable des réseaux sociaux de sa formation politique, le BJP, a même été remplacé avec une nouvelle stratégie assumée. Montage dynamique, musique reprenant les tendances du moment et multiplication des phrases choc. Le dirigeant de 75 ans essaye de reprendre à son compte ce qui a fait le succès du mouvement des cafards. Narendra Modi va même jusqu'à imiter les expressions de la jeunesse indienne. First in my bloodline, le premier de ma lignée, le premier de ma lignée à construire des fusées, des puces, une manière populaire d'exprimer un succès personnel ou bien un décalage générationnel. Le premier ministre indien rompt donc avec sa communication d'homme fort, tente de se montrer plus accessible, un revirement qui a également...
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15: Les philosophes qui s'intéressent à la voix doivent questionner le continuum mythique entre la voix parlée et la voix chantée, tout en se rendant à l'évidence qu'une parole n'est pas un chant, quand bien même elle ne va pas sans quelques inflexions dans l'intonation qui, chez certains locuteurs ou en certaines occasions, peuvent aller jusqu'à donner à certains discours des accents en chantant. Et alors que certaines paroles se feraient comme ça volontiers passer pour des mélodies, une pratique s'est développée dans la seconde moitié du XXe siècle sous le nom de speech melody, qui renvoie à une technique de composition qui prend la parole comme modèle de la partition musicale. Ce numéro parlonné de métaclassique propose de faire l'histoire de ces musiques qui semblent vouloir parler en procédant à reculons. Nous allons d'abord à la rencontre de la compositrice Felicity Wilcox qui a refait la bande-son d'un film de Jean-Luc Godard en imitant les répliques des acteurs avec des instruments de musique. Nous nous entretiendrons ensuite avec le trompettiste Jérémy Lecomte qui a signé plusieurs dizaines de vidéo virale où il reprend des paroles de personnalité pour en faire la doublure prosodique à la trompette, puis avec René Lucier qui sortait dans les années 80 l'album Le Trésor de la Langue, incontournable dans cette histoire, pour terminer par nous demander, avec le musicologue Nicolas Boiffin, si le compositeur Hugo Wolf n'est pas une sorte de précurseur de la speech melody, en tant que ses leaders sont justement réputés et ont même pu être critiqués pour avoir des parties piano volontairement très ressemblantes aux inflexions déclamatoires des poèmes qu'elles accompagnent.

0: Felicity Wilcox, cette compositrice de musique de film, on pourrait presque dire que cette compositrice de film, c'est-à-dire que faire la bande son pourrait aussi prendre la place des dialogues.
1: Oui, en cette occasion, oui.
0: Alors,
1: pas toujours.
0: Peut-être décrivons cette occasion. Vous vous êtes dit, je vais faire la bande-son d'un film de Godard jusqu'à prendre en charge, y compris les paroles.
1: Oui, donc c'était une commande d'un ensemble en Australie qui s'appelle The Australia Ensemble. Et ils ont commandé une offre pour un ciné-concert qu'ils organisaient. Et à l'époque, j'étais très attirée par le cinéma français de la Nouvelle Vague des années 60. Et donc, j'ai essayé d'obtenir l'autorisation d'utiliser le film classique de 1962, Vivre sa vie, de son réalisateur Jean-Luc Godard. Alors ça, c'était vers 2017, il me paraît. Et cela m'a pris 2 ans, mais j'ai finalement obtenu l'accord de Godard, de son assistant personnel, pour faire ce que je voulais avec son film. Ils m'ont donné carte blanche. Donc j'ai enlevé complètement toute la bande sonore, y compris la magnifique musique de Michel Legrand, que je respecte beaucoup, mais ainsi que tous les dialogues, parce que justement, j'avais pas accès aux pistes séparées, donc je pouvais pas faire un mixage ciné-concert avec les effets sonores, les dialogues et tout ça. Donc j'ai décidé de tout enlever, parce que le but pour le concert, c'était de présenter une musique de concert, donc live avec l'ensemble.
0: Oui. Est-ce que vous pouvez m'expliquer comment vous êtes passé de parole à la musique? D'abord, vous avez choisi un instrument par personnage, comme dans Pierre et le Loup?
1: Oui, c'est-à-dire que j'ai été beaucoup aidée par le fait que Godard a mis des cartons qui apparaissent tout au long du film. Et il y en a 12.
0: Donc c'est-à-dire c'est une sorte de respect de la tessiture, de la hauteur de voix.
1: Oui.
0: Et pour ce qui est du respect de la ligne prosodique, mélodique, vous avez fait une transcription à l'oreille ou bien informatique?
1: Oui. Et c'est pas un respect plus ou moins, c'est un respect exact à la tessiture de la voix,
0: les hauteurs
1: de la voix
0: vraiment...
1: parlée.
0: Et comment vous avez procédé pour la transcription?
1: J'ai écouté, j'ai réécouté. Donc j'ai écouté, c'était comme un exercice oral, hein. C'était une transcription
0: comme une
1: vieux jeu, quoi.
0: À vieux jeu.
1: Ouais,
0: à l'oreille.
1: À l'oreille, sans utiliser l'intelligence artificielle.
0: Vous avez l'oreille absolue?
1: Non, pas absolue, mais relative, très bien.
0: Oui.
1: Ouais. Mais le truc le plus difficile était, il fallait commencer par trouver un rythme qui allait avec les dialogues. Parce que la synchronisation était pas exacte, mais importante quand même.
0: Vous voulez dire que finalement, le travail sur le rythme était presque plus ténu que celui sur les hauteurs?
1: Tous les deux, mais c'était la base, c'était le travail de base. Donc il fallait trouver un rythme qui allait plus ou moins avec ce que j'entendais. Et ça, je reviens à mon travail de compositrice de film, parce que quand on commence à mettre la musique pour un film, on regarde les images et on regarde les coupes, hein, le montage. Et c'est souvent par là qu'on commence, parce qu'on doit trouver un rythme qui va avec le montage des scènes.
0: Oui, mais là, avec votre main, vous décrivez un alignement vertical, véritablement, comme si, en effet, le son devait se caler par rapport à l'image. En quoi est-ce qu'elle doit aussi se caler par rapport à une humeur narrative?
1: Il faut toujours, quand on commence à faire une musique de film, il faut toujours trouver la BPM.
0: Oui.
1: Et puis, vous pouvez changer la signature de temps. c'est ça?
0: Ouais, et c'est, le BPM, vous le choisissez en fonction de, du montage de Godard, oui. Du rythme des images?
1: Non, enfin, oui. mais en manière générale, quand on fait une musique pour film, on trouve le tempo,
0: ouais.
1: Par rapport au, à la montage et la synchronisation. C'est parce ça. Qu'on veut que le début de chaque mesure tombe sur un changement d'image la plupart du temps.
0: Donc,
1: le dialogue, c'était un peu pareil.
0: C'est ça.
1: Parce que j'écoutais le dialogue qui parlait, et puis sans regarder l'image, il fallait que je trouve à peu près un tempo qui marquait les accents forts du dialogue. Donc c'était

0: Parce qu'on pourrait imaginer que dans un dialogue, chaque personnage ait son rythme et que par conséquent, vous deviez presque faire coïncider deux tempi, à savoir celui de tel personnage et celui de tel autre.
1: Les trois scènes que j'ai choisies pour ce travail étaient longues et sans coupe, vraiment.
0: D'accord.
1: Donc, c'était moins une question de trouver le rythme de la synchronisation au
0: D'accord.
1: niveau de l'image. C'était plutôt au niveau du mouvement des lèvres qui correspondait au son des paroles originales.
0: Ah ben oui, alors c'est-à-dire qu'il fallait trouver dans l'articulation que vous distribuiez d'une part à la flûte alto, d'autre part au clarinet de basse, quelque chose qui coïncidait avec le rythme labial.
1: Oui,
0: D'accord.
1: au plus proche possible, mais ça aussi c'était compliqué parce que quand vous jouez un morceau live, bon, il y a toujours l'interprétation des musiciens qui peut changer, qui peut tarder un peu, qui peut accélérer un peu. Donc c'est même s'ils avaient le click track dans les oreilles, ce qu'ils avaient, j'ai trouvé que c'était pas exact à chaque fois, mais c'était bien proche. Hein. Ça, c'était bien réussi.
0: Mais c'est-à-dire que de devoir ingurgiter les paroles par la musique, vous mettez dans une contrainte qui est quand même relativement inédite pour de la musique de film, à savoir des problématiques véritablement de doublage.
1: Oui, un peu, ouais,
0: Ouais,
1: ouais.
0: c'est ça.
1: Ouais. Et aussi, hein, une chose que j'ai beaucoup aimée, c'était de transcrire les hauteurs exactes. Donc, j'ai pas mal utilisé de la microtonalité. Des glissandos de hauteur tout au milieu d'une note. Aussi, j'ai essayé de traduire les petits souffles ou bien les petits.
0: Les bruits de bouche.
1: Des bruits de gorge plutôt, des sons qui ne sont pas exactement.
0: Et est-ce que vous êtes d'une manière ou d'une autre inspiré de tout ce qu'on hérite en termes de speech mélodie alors?
1: Il va falloir élaborer un peu
0: Oui, bah,
1: sur le champ.
0: on en trouve un peu chez Steve Rash. Il y a en effet le trésor de la langue de René Lucier. Il y a aussi le cycle Voice and Piano de Peter Ablinger. Est-ce que c'est des références que vous aviez dans l'oreille en faisant ce travail?
1: Non, pas trop. Mais
0: D'accord.
1: j'aime bien ces compositeurs et j'aime bien. Je suis curieuse pour ce genre de travail parce que je trouve que. Bon, la musique, c'est une autre langue et pourquoi pas transcrire, pourquoi pas transcrire speech. Et aussi, il y a peut-être une œuvre qui m'a influencée, c'est Gavin Bryars.
0: Gavin Bryars, ouais.
1: Ouais, j'ai oublié le nom de.
2: 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Yes.
1: C'est un clochard qu'il avait enregistré, il avait transcrit le rythme de sa voix. C'était la répétition d'une phrase.
0: Ouais.
1: C'est une prière.
0: C'est ça.
1: C'était très beau.
0: Oui, c'est une des œuvres très fameuses de Gavin Bryars.
1: Ouais.
2: 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Black.

0: Mais est-ce que ça modifie aussi votre rapport quasi humoral aux personnages eux-mêmes ? D'avoir fait ce travail vous a sans doute amené dans une autre écoute de leurs paroles, et je serais curieux de ce que ça modifie dans votre rapport même psychologique avec eux.
1: Ça, c'est une question intéressante. Parce que je sais que j'étais vachement fixée sur la beauté physique de Karina. Mmh. Mais en transcrivant sa voix,
0: ouais.
1: Là, je suis rentrée dans l'écoute de sa voix, la beauté de sa voix. Elle a, pour une jeune femme, je crois qu'elle avait 22 ans à l'époque, mais elle avait une voix assez grave et très sensuelle. Et donc, j'ai engagé à un autre niveau avec cette actrice. Aussi, je crois que ça m'a rentrée dans l'empathie avec ce personnage et son destin dans le film.
0: Parce que ce que vous disiez de la beauté de la voix d'Anna Karenine, fallait-il donc la prendre en charge aussi musicalement, puisque vous alliez en priver quand même les spectateurs?
1: Oui, exactement. C'est ça, ouais, fallait exagérer un peu.
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0: What was that all about? Boy, oh boy. Who was that? I don't know.
1: Je me souviens parce que j'ai fait écouter à ma femme tout de suite après avoir fait le doublage en disant bah, j'ai fait une bêtise, qu'est-ce que t'en penses
2: Jérémy Lecomte.
1: Juste voir si ça la faisait rire ou quelque chose comme ça.
3: Ou ouais. Si c'est la navrée.
1: Ouais, je pense qu'elle. Le premier truc qu'elle m'a dit, c'est tu fais n'importe quoi.
3: C'est-à-dire ça... que donc, ce qui s'est passé, c'est que vous voyez Trump à la télé, vous vous dites qu'est-ce qui se passe si je le fais avec ma trompette ou
1: C'est pas venu comme ça directement. Il y a eu tout un cheminement qui m'a amené vers le fait de vouloir doubler des discours, parce que je doublais déjà des choses avant, ou des bruits, ou alors de me créer des exercices de trompette qui viennent complètement d'autres musiques. J'en avais marre un peu de faire toujours les mêmes exercices classiques, les mêmes méthodes que tout le monde a, et comme j'écoute beaucoup plus de choses que simplement du classique, il y a plein de phrases dans le jazz, ou même dans le metal ou heavy metal, des rythmes, etc., qui me plaisent énormément, et j'avais déjà l'habitude de hacher mon travail de la trompette en faisant des relevés de tout ça.
3: D'accord.
1: Et de les transposer dans tous les sens pour me faire un travail un peu différent.
3: C'était quoi? C'était sur des bruits du quotidien, sur des morceaux de genres musicaux que par ailleurs vous jouiez pas de...
1: C'est ça, plus des choses que j'écoutais. Donc en premier lieu, de prendre des styles de musique qui sont pas forcément, au début on se dit pas qu'il va y avoir de la trompette dessus, etc. Et ensuite les bruitages, ça m'est venu, et ce qui se rapproche le plus aussi de la voix, au départ c'était de doubler des rires. Ça, c'est un truc qui juste pour m'amuser et voir ce que ça pouvait faire, ça m'intéressait.
3: On connaît le trombone qui fait pompon pompon pompon.
1: Ouais, c'est vrai. Ouais.
3: Et là, c'est la trompette qui imite le rire qu'il y a avant le pompon.
1: Bah oui, c'est ça. Ouais. On a notre truc avec la sourdine wah wah qu'on montre en présentation d'instrument tout le temps, le wah wah wah wah wah. Ce truc-là, quand les gamins, ils adorent ça, quoi. Donc il y a aussi un peu ce côté-là où déjà, là, on se met un peu à parler avec la trompette.
3: Et donc un beau jour, vous prenez Trump.
1: Ouais, je sais pas pourquoi, franchement, je pense que le discours devait pas trop me plaire et j'ai porté mon attention sur complètement autre chose. Et je me suis dit, hey, ça groove pas mal, le débit de la voix, les accentuations, etc. Voilà, c'était une période où je devais bosser un peu le jazz et tout ça, et je trouvais le phrasé dans la voix qui fluide et intéressant, quoi.

0: believe it?
1: Mais aussi le côté intéressant de voir comment ça pouvait sonner quand j'entendais même des discours très mauvais qui avaient l'air très plat au niveau de l'expressivité.
2: Oui.
1: Ça m'a aussi plu de tester ce que ça pouvait donner sur la partition et ce que ça pouvait donner doublé par une trompette.
2: Alors, je veux bien qu'on y revienne après avoir décrit justement la partition. C'est-à-dire comment est-ce que vous procédez ? Vous le faites à l'oreille, vous n'utilisez pas de logiciel genre qui transpose un wave en MIDI qui vous donnerait les hauteurs, ça c'est vraiment à la feuille. Comment, parce qu'il y a beaucoup de notes qu'on émet quand on parle, comment est-ce que vous choisissez les points que vous allez doubler ?
1: Mais en fait, c'est comme un instrument pour moi, c'est une note quand même. Après, il y a la richesse harmonique qui est autour.
2: Oui.
1: Mais ça reste une note, à moins de faire du chant diphonique ou de ouais. Donc finalement, c'est comme pour moi un relevé que je faisais à l'époque de jazz ou de solo, de n'importe quel instrument. C'est juste le timbre qui change et puis le fait que la musique soit pas faite volontairement, le phrasé soit
2: dépende de la source.
1: Voilà, comme quand on parle maintenant, on se dit pas je vais placer ma voix ici sur telle note, etc. Mais donc voilà, chaque son et chaque syllabe est une note et à partir de là, on peut tout relever. Il y a pas de choix de note, elle est là la note, juste je la relève.
2: Ouais.
1: Par contre, j'octavie parfois parce que ça va pas avec la tessiture de mon instrument. Souvent. La voix est plus grave que ce que je peux faire
2: Donc
1: avec
2: là, vous êtes obligé de vous mettre une octave au-dessus de la voix
1: souvent.
2: Source.
1: Et des fois, je le fais volontairement par partie pour faire ressortir certaines phrases aussi.
2: Ah, c'est une méthode de soulignement. Ça fait stabilo un peu.
1: Ouais, parfois.
2: Ah oui.
1: J'aimais bien faire ça.
2: Par exemple, vous avez
1: par exemple, quand il y a France 3 qui m'avait demandé de faire Kim Jong-un.
2: Ah oui, avec Poutine.
1: Et avec, il y avait Poutine aussi, et sa voix est hyper grave.
3: Россия становится одной большой семьей. 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С праздником, дорогие друзья.
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2: Donc ça, c'est France 3, ça veut dire qu'il y a eu des commanditaires un peu inattendus ?
1: Ouais, il y a eu des choses scientifiques, il y a eu des choses de divertissement, notamment pendant le Covid.
2: Scientifique ?
1: Ouais, il y a un professeur, je crois stylistique à la Sorbonne, qui faisait une thèse sur Flaubert, qui accordait une importance...
2: Très importante à l'intonation, puisqu'il
1: disait
2: qu'il gueulait son texte avant de le publier.
1: Et il m'a demandé d'illustrer des enregistrements de récitants. Il y a eu Lucchini et des personnes lambda qui lisaient des poèmes de Flaubert.
2: D'accord.
1: Donc il me les a envoyés, il m'a envoyé des extraits que je devais doubler et lui envoyer la partition.
5: Ah oui,
2: Jérémy Lecomte, qu'est-ce que vous pensez de cette AE de Dominique Fonfred et Françoise Tolek ? Là, c'est presque l'inverse, c'est-à-dire que c'est la voix qui suit le piano plutôt que l'instrument qui suit la voix.
1: Ouais, c'est ça, on a l'impression. En fait, je pense que notre attention, du coup, quand c'est des hésitations là, comme ça, c'est juste, comme on dit, des onomatopées.
2: Ouais.
1: Tout ce qui est mots où on accorde notre attention sur le sens. Là, c'est impossible. Donc vraiment, on a ce côté naturel, normalement, du E, du A, et on se rend compte à quel point on peut en faire quelque chose musicalement.
2: Ouais.
1: Et pas besoin de le doubler à la note, en fait, juste le fait de l'accompagner, ça le rend musical. Comme parfois, simplement le fait d'harmoniser une voix, on se rend compte qu'elle est musicale. Alors qu'on n'y a pas touché, on ne l'a pas doublé, quoi.
2: C'est ça, oui, ça en révèle la dimension musicale.
1: Exactement.
2: Et dans votre expérience, en même temps, vous êtes aperçu à quel point chez les politiques, peut-être est-ce que les voix qui ont le moins d'ambitus sont aussi celles des personnalités les moins charismatiques ?
1: Parfois, mais il n'y a pas que l'ambitus, je trouve, parce que il y a le rythme de la voix aussi.
2: qui participent de ce
1: ouais,
2: que vous...
1: et l'accentuation.
2: Ouais.
1: Par exemple, si je prends, pas forcément les politiques, mais du coup, ce qui me vient en tête, c'est Lucchini comme exemple. L'ambitus, il est très petit sur ma partition.
2: Ah bon?
1: Ouais, ça, et il parce finit souvent par les mêmes notes. Mais voilà, ouais. C'est ça. Et il y a du relief quand même, parce que c'est très accentué.
2: Ouais.
1: Je noterais ça comme des points ou des accents sur pas mal de notes. Et la façon d'amener les nuances dans la voix, etc. Alors que l'ambitus reste petit.
0: C'est pas Mozart, et moi je suis pas Mozart.
5: Mais ce pauvre pianiste...
0: Oui, mais il le fait chez lui. Mais moi il m'impose son incohérence. Il est pas mal.
5: Mais
0: par mon gars, il joue très mal. Mais il joue très mal. Il joue très mal, tu le sais bien qu'il joue très mal.
1: Et puis il y en a qui ont rien du tout.
2: C'est-à-dire
1: après j'ai fait exprès, mais j'avais doublé un Marlène Schiappa qui parlait de sa coiffure. Et donc elle parle normalement, elle a pas. C'est vrai que là, elle
2: essaye
1: pas de faire
2: passer un moment d'effort
1: oratoire
2: spécifique. Voilà.
1: J'ai fait un peu exprès. Mais je faisais exprès de jouer mou et mal. Oui, voilà. Pour accentuer encore plus ça. Mais la partition, j'ai amené celle-là.
2: Ah, regardons-la.
1: Ouais, la partition, elle reste très souvent sur la même note, un demi-ton au-dessus, un demi-ton en dessous. Hop, en tout, il y a juste une quinte. Et j'ai, je sais pas, 20 lignes. Et sur les 20 lignes, on reste quasiment que dans une quinte. Il ne se passe rien. Il ne se passe rien.
6: D'accord. Alors, est-ce que vous pouvez nous montrer votre coiffure politique ?
7: La coiffure politique. Regardez les cheveux détachés quand je sais que je vais parler à des gens qui sont en mesure de faire la part des choses, qui ne sont pas sexistes ou qui ne s'arrêtent pas aux apparences. Mais ces gens-là ne sont pas si nombreux que ça. Donc, l'idée pour moi, c'est de faire un chignon. Donc, d'abord, je lisse les cheveux comme ça devant. C'est une très bonne coiffeuse très sympathique qui m'a appris à le faire. Donc, l'idée, c'est de faire une queue de cheval un peu serrée, basse. Ensuite, on lisse les cheveux devant parce que donc, j'ai les cheveux qui frisent. On met.
1: Il se passe rien en fait. Vraiment, je trouve.
2: Oui, c'est du comblage.
1: C'est. Ouais.
2: Non, mais c'est surtout qu'elle se coiffe en même temps qu'elle parle, donc elle est très active.
7: Voilà. Là, vous avez deux possibilités. Possibilité simple et rapide, vous enroulez les cheveux autour, mèche par mèche.
2: Et donc, ça prend du temps de faire ça.
1: On me l'a souvent demandé, je savais pas trop parce que je le faisais de manière un peu désordonnée, une demi-heure par-ci, et puis je travaillais ma trompette, puis encore une demi-heure.
2: Ah oui.
1: Et après, il y a des moments où il fallait que je la sorte parce que c'était dans l'actualité,
2: ah oui.
1: Et que je me suis laissé un peu happé par le côté réseaux sociaux. Et puis qu'on me l'a demandé pas mal de fois. Je crois qu'à la fin, je mettais 5 ou 6 heures pour tout faire.
7: Ça donne un air sérieux. Alors, c'est pas forcément la coiffure la plus jolie, la plus esthétique, mais au moins, c'est la coiffure qui me garantit que quand je parle du projet de loi sur lequel nous sommes en train de travailler, on va parler du projet de loi sur lequel nous sommes en train de travailler et pas de est-ce que j'avais l'arrêt à gauche.
2: Quand on fait le jeu de transférer un fichier wave de paroles en fichier MIDI, il en ressort une partition où les rythmes sont absolument inintelligibles. Aussi parce qu'il y a quasiment toutes les notes où quelque chose qui voudrait ressembler à toutes les notes. Alors que là, vos partitions, alors vous imitez pas, il n'y a pas de 3-4.
1: Non, j'ai pas besoin de mettre la mesure,
2: ouais.
1: Parce que tout le travail rythmique, je le fais après.
2: D'accord.
1: Pour caler je cale un métronome qui me va bien et okay. Qui est régulier tout le long, la majorité du temps.
2: C'est-à-dire que vous avez une pulsation qui n'est pas donnée par la parole, qui est donnée par un métronome, etc.
1: Ouais, que je choisis de rajouter pour pouvoir écrire le rythme.
2: D'accord.
1: Et après, j'essaye de le déplacer, de le ralentir, de l'accélérer pour trouver quelque chose qui me va bien sur l'ensemble de la vidéo.
2: Ah, c'est super ténu, en fait. D'accord.
1: C'est juste pour me faciliter, toujours, en fait. Ça
2: oui.
1: Je trouve ça beaucoup plus simple comme ça.
2: Ouais.
1: Et c'est facile. Je me prenais une batterie dans tel style que je trouvais sur YouTube. Je la mettais sous le discours. Et après, j'essayais de chercher le tempo qui allait bien avec la voix. Alors parfois, c'est pas la même batterie tout le temps, etc. Mais au moins, pour faire le relevé rythmique, je suis obligé d'avoir une pulsation régulière pour pouvoir l'écrire. Et après, c'est plein de choses...
2: Mais vous faites le relevé rythmique avant le relevé des hauteurs ?
1: Non, après. J'ai toutes les notes d'abord.
2: D'accord.
1: Ensuite, je cale un métronome sur la vidéo, sur le MIDI ou sur la vidéo.
2: Pour repérer
1: pour pouvoir écrire le rythme vraiment précisément, parce que de mémoire, ça serait trop dur pour moi de retenir. Notamment quand il y a des moments où il ne parle pas pendant longtemps et qu'il reprend d'un coup, ou des choses comme ça. J'ai
2: ouais.
1: besoin de savoir combien de temps je vais compter pour...
2: Ah oui, pour retomber en même temps que...
1: Ouais, parce que après, je pense que c'est possible aussi de découper et d'enregistrer. Moi, mon défi personnel, c'était de faire tout d'une traite. Ouais. Y a pas, déjà, je suis nul en montage et tout ça, c'était vraiment le but, de pouvoir le jouer comme une pièce contemporaine, ouais, du début à la fin, et de mettre tout le maximum de détails dedans. Donc le rythme après, et après, je finissais en mettant vraiment toutes les articulations.
8: Non, une amygdale. Ouais, c'est ça.
9: Un musicien ici qui s'appelle André Duchesne avait fait un projet sur le hockey sur glace.
10: René Lucier.
9: Et c'était un hommage à un artiste peintre, tout ça.
8: Ouais.
9: Et puis, pendant les enregistrements, il a demandé spontanément au contrebassiste de doubler approximativement le commentateur. Donc, tu sais, c'est comme si c'est la description d'un joueur étoile qui s'en va vers le but puis qui élance ses comptes. Tu sais, c'est comme parladatara. Donc, ça, j'avais entendu ça, mais c'était vraiment comme brouillon. On s'entend, là. C'était comme un peu sloppy, là. Mais j'avais trouvé ça vraiment épatant, quand même. Tu sais, j'avais wow, boy. Puis là, plus tard, dans un film, j'ai doublé une femme. Ça, c'était en 80 quelques, là, 84. J'avais doublé une femme qui avait été voir le pape, puis qui était vraiment très, très pieuse et tout ça. Puis c'était quand même assez drôle, là, tu sais. Puis après ça, j'ai entendu Hermeto Pasquale, qui a fait la description d'un match de soccer. Mais moi, je me disais, j'étais attiré par le documentaire, beaucoup plus que par des orateurs professionnels. Moi, ce qui m'intéressait, c'était juste trouver mon chemin à travers l'histoire du Québec, tu sais, ce qu'on n'avait pas appris à l'école. Puis à l'époque, je travaillais beaucoup à l'Office national du film, qui était une boîte où il y avait beaucoup de documentaires qui se faisaient. Puis j'étais engagé régulièrement pour faire la musique. Et puis, ce qui m'intéressait, en gros, c'était beaucoup la mécanique du cinéma, plus que le cinéma lui-même. Dans le sens, les salles de montage, les gens qui classent le matériel. Puis c'était tout en pellicule à l'époque, là. C'était du ruban. On travaillait pas, il n'y avait pas de numérique là-dedans, là. Puis bon, ben de voir qu'est-ce qui vient avant quoi. Puis tu sais, c'était comme, il y a un côté plus cinéma d'auteur. Ça m'intéressait beaucoup. C'est là que j'ai décidé de faire un projet documentaire. C'était de trouver les accents, les différents accents de la langue française parlée au Québec. Donc, on a été sur le terrain, rencontrer des linguistes, toutes sortes de monde, qui des spécialistes. Et puis, c'est là que je me suis rendu compte que c'était vraiment pas ça le projet que je voulais faire. Parce que, quelque part, un linguiste, souvent, il se force pour bien parler. Puis je me souviens une anecdote comme ça. C'est comme si je vais voir à l'Université Laval à Québec un linguiste réputé qui travaillait au trésor de la langue, le futur dictionnaire ou je ne sais trop. Là. Tu sais, c'est un département là, comme très pointu. Puis je rentre là, puis là, il me parle, mais on dirait que c'est un Suisse ou je ne sais pas trop. Là. C'est comme je ne reconnais pas du tout. Puis je lui demande, je dis, d'où venez-vous? Tu sais, puis il me dit, je viens d'Abitibi, donc dans le nord du Québec, le Nouveau-Québec. Puis la première question qui m'est venue, c'est est-ce que quand vous allez dans le temps des fêtes, mettons, en famille, est-ce que vous parlez comme ça? Et puis il m'a dit bien sûr que non.
11: Si on veut rester dans ce qui a été la tradition orale, ce qui a fait qu'on continue de parler français, on se faisait des peurs. Toute la tradition orale était d'une importance capitale. On se créait des monstres si on osait sortir du pays, du Canada et même du Québec. Et avec le fameux Saint-Élias, qui partait d'ailleurs de Batiscan, on se donne enfin la permission de transcender l'interdit.
9: Puis là, je me suis dit, on commence à toucher à quoi. Là,
11: notre capacité de se tenir.
9: Fait que, après ça, étant donné qu'on était plutôt timide, je travaillais avec un preneur de son, Claude Beaugrand, un gars qui travaillait surtout dans le cinéma. Puis là, c'est comme on loue une voiture, on part un peu. Au début, on ne savait pas trop comment aborder la question. Fait que c'est là qu'on a décidé de demander notre chemin. En cachant le microphone dans le pare-brise. Là, puis on a, la technique était toujours la même. On voyait quelqu'un qui semblait comme intéressant, ou en tout cas, on stationnait, on éteignait le moteur. Je baissais ma fenêtre et je dis bonjour madame.
11: On n'a pas de mémoire.
9: Où suis-je? La route pour aller à telle place, c'est comment? Puis là, la route, la rue principale est où ici? Puis là, bon, ben, la personne me répond. Puis là, bon, ben, on accumule des petites choses comme ça. Puis parfois, c'est très payant. D'autres fois, ça va nulle part.
10: T'as pas une map ou plus de détails?
12: Non.
10: Ben, je vais regarder, mais je pense pas.
9: C'est le matériel qui parle. C'est pas moi qui décide tout. C'est ce qui fait que là, je me disais, ben qu'est-ce que j'ai appris, moi, de l'histoire du Québec récente des 25 dernières années? Là, on parle de 1900.

0: Puis là, j'avais comme des entrées un peu à Radio-Canada, du monde qui me sortait du matériel qui était classé confidentiel, comme le manifeste du FLQ, parce que ça, le Fonds de libération du Québec, il y avait mouvement révolutionnaire. Puis, parce qu'à l'époque, nous, on savait rien, là. On savait rien de rien, là. Tu sais, on était dans l'obscurité totale, c'était très catho aussi, là. Ce qui fait que j'ai eu du matériel de première main, puis tranquillement, j'ai dégrossi le matériel, puis j'ai commencé à faire mon petit film imaginaire, puis par la suite, on a commencé à faire de la musique là-dessus. Mais au départ, c'était comme comment les sources se parlent aussi.
1: Oui, parce que là déjà, tu décris deux modalités, c'est-à-dire les choses qui sont trouvées un peu sur le bord de la route, littéralement, et puis les choses qui viennent de Radio-Canada, avec un niveau de propreté linguistique donc hétérogène, et des niveaux de réponse musicale à ces différentes sources variées. Est-ce que le rapport entre le texte et la musique, il évolue à ce moment-là? Est-ce qu'il y en a un qui joue avec la source, et puis l'autre qui vient la souiller exprès, par exemple?
0: Ben, disons que selon les modèles, parce que c'est tous des modèles, hein, c'est du calcage. Si tu as une femme qui est en colère parce qu'elle se sent exploitée et qu'elle hurle à la télévision, j'enregistrais toutes sortes de sources. À un moment donné, là, tu te dis, bon, ben OK, on ouvre les vannes, puis on est attentif à ce qui se passe. On réagit pas pareil. Si t'as quelqu'un qui est avec une comme il y a dans le projet du Trésor de la langue, à un moment donné, on demande le centre-ville, c'est où? Puis t'as cette Anglaise qui nous répond gentiment avec un accent à couper au couteau, là, extraordinaire. Moi, personnellement, je n'écoute pas du tout ce qu'elle me dit. Et j'écoute comment elle me le dit. J'écoute ce qui se passe, non pas dans le... Parce que l'information, je la savais déjà. On était les cons. C'est un bon moyen d'aller chercher du bon stock, là. Donc, mais si, par exemple, c'est une archive comme Gaétan Montreuil qui décrit à Radio-Canada le manifeste du FLQ, là, c'est comme on ne peut pas rigoler trop, là. C'est comme notre affaire. C'est plus complexe, c'est plus long. Donc, souvent, ce que je faisais, c'est que je notais toutes les mélodies. En passant, il n'y a pas de numérique, hein, c'est tout en ruban, ça, là. Donc, le solfège, c'était un moyen court pour moi, là.
1: Et c'était vraiment à la main, à l'oreille?
0: Oui. Puis avec la guitare, puis de trouver les notes principales.
2: Bonjour.
3: Bonjour. On cherchait la place. Revenez voir ça, là. Un cimetière de bateau.
2: Ah! Travaillez-vous ici?
4: Oui.
2: Ouais. Ça vous dit-tu quelque chose, vous, le Saint-Élias d'un bateau? À un moment donné, il était ici?
4: Non.
2: Non. Capitaine Fauteux?
5: Non. Parce qu'on a rien que ça, le froid, le leader. Les autres, c'est des têtes de Soviet Sorel.
2: Le Soviet Sorel, vous dites?
5: Ouais. Pas celui-là, là.
2: Non, non, non.
5: C'est là,
2: je
6: peux faire
2: Salut!
6: Bon, c'est bon.
1: Ah, c'est-à-dire que tu cherchais les pôles harmoniques, en quelque sorte?
0: Ouais, oui, c'est ça. Donc, mais les notes principales, puis après ça, les notes de passage.
1: Ouais.
0: Parce que, tu sais, je veux dire, dans tout ce qu'on dit, il y a des points de chute, puis il y a des cascades de...
1: Mais donc, ça veut dire tu te le répètes, tu rechantes Vive le Québec libre et ta-da-da-ta, tu cherches le rythme, les points d'appui, et là tu voilà. Essayes de les reproduire à la guitare.
0: Ben oui, puis c'était la méthode. T'es écrit, puis à un moment donné, t'es joues tout croche. Puis... Mais là, la folie, c'est de l'enregistrer en studio. Là, le fun commence, là. Parce que le ruban, il tourne assez vite. Puis si tu manques l'entrée, on recommence. Puis là, au début, c'était comme infernal, c'est qu'on passait d'une piste à l'autre pour compléter le 10.

0: discours. Puis là, il fallait mettre le compteur du magnétophone le plus rapide possible pour avoir le plus de précision à savoir quand est-ce que ça commence. Donc, tu te retrouves dans la vitre du studio à deux, je sais pas moi, moins d'un mètre. Puis il y a le compteur qui est là. C'était des journées infernales pour faire, mettons, 3 minutes de calcage, juste la mélodie qui suit la personne. C'était une journée pour avoir une précision.
1: Ça, c'est pour la transcription. Et après, pour le caler et le jouer en studio avec la bande, c'est encore une autre journée?
0: Non, je parlais de la journée de l'enregistrement.
1: D'accord.
0: Ah oui, parce qu'avant ça, ben là, c'est selon. Hein, à un moment donné, t'en peux plus, t'as mal à la tête, t'arrêtes. Pour la notation, là, c'est infernal. Là,
1: mais ça veut dire que, ouais, ça veut dire que la notation est tellement prenante comme activité à ce moment-là, parce que t'as pas d'outils MIDI et tout à l'époque, que en fait, t'es dans une sorte de déprise quant à l'effet stylistique. Tu sais pas ce que ça va donner finalement. C'est
0: non,
1: totalement expérimental.
0: Aucune idée.
1: Ouais.
0: Aucune idée parce que ça reste des points sur une partition. Là.
1: C'est ça.
0: Et mais là, après ça, tu te dis, hey, ça serait pas mal une clarinette. OK, bon, ben là, tu transposes en si bémol, puis là, tu trouves le clarinettiste qui est prêt à souffrir en studio avec toi, tu sais. Mais ça, c'est juste une mélodie, dans le fond, c'est une gimmick quelque part. Là, où est-ce qu'on veut en venir avec ça? Mais là, il faut arranger, il faut faire des arrangements. Il faut voir c'est quoi la tonalité suggérée, où est-ce qu'il peut avoir comme des pauses, où est-ce qu'on peut structurer l'affaire, ça. Qu'est-ce que ça impose comme pulse aussi?
2: Que comme on a fait toutes les démarches, tranquillement, poliment, respectueusement, auprès de toi et gouvernement, là, on va redoubler d'ardeur pour botter le cul de tous les patrons inconsidérés.

0: vrai qu'il peut chanter pas en argentin.
1: Mais il y a aussi tout l'aspect rock là-dedans qui m'intéressait, parce que moi, je viens de là, puis je suis encore les deux pieds dedans. Mais c'est ça, c'est comme s'il faut dépasser la gimmick, le gag, le...
2: Alors, est-ce qu'un des outils de ça n'a pas été justement qu'une fois que tu avais transcrit la parole en mélodie, fallait-il redistribuer la présence de la parole dans le morceau et que tu redéterminais à quel moment tu allais déclencher les bandes et que ça te redonnait le pouvoir finalement sur la structure du morceau?
1: Ben absolument, c'est comme si c'était un collage...

0: tous les jours aussi. C'est comme à un moment donné, il y a quelqu'un qui te parle, puis tu dis, ah, tu trouves ça intéressant, mais tu trouves pas ça intéressant à cause du discours. C'est la mélodie qui te parle. Fait que j'ai décidé vraiment d'une question d'hygiène.
1: D'hygiène sociale, ouais.
0: Ouais, de modérer un peu. Mais j'ai fait de quoi il n'y a pas si longtemps, qui était à partir, tu sais, la dame qui nous parle au téléphone, qui dit pour modifier vos options personnelles, appuyer sur le 1.
1: T'as écouté Grab It de Jacob Tervelduis?
0: Je connais pas.
1: Ah!
2: Speak it up!

0: Si on revient dans le temps un petit peu, Charles Mingus, Eric Dolphy, on fait des duos où ils parlent. Mais vraiment dans l'idée du rythme, qui est que ça soit rythmiquement, c'est pas standard du tout. Des mélodies comme ça. Il faisait ça en 1962. Ça, il y en a ici. Il y a un type qui s'est inspiré un peu de mon travail, mais qui le fait live avec des chanteurs.
1: Ah ouais.
0: Donc, il part d'un modèle parlé.
1: Ah oui, et il le refait.
0: Puis là, il le refait avec une band. Et puis ce qui est sympathique, c'est qu'il y a eu comme une commission, la commission Charbonneau, qui parlait de la corruption, puis des pots de vin, puis tout ça. Il a fait deux disques sur la commission Charbonneau. Ça s'appelle « Les valeurs à la bonne place ».

0: Nicolas Boiffin, vous êtes en train de terminer une thèse en Sorbonne sur les leaders de Hugo Wolf. Je voulais vous demander à quel point il est vrai ce que l'on dit parfois, à savoir que plus il a composé et plus sa musique s'est approchée de la ligne vocale que pourrait être celle de la parole. Est-ce qu'on pourrait parler d'une musique qui est parlante ?
1: C'est vrai que si on compare les premiers leaders composés par Wolf avec, avec les tout derniers qu'il a écrits, on constate une tendance de plus en plus marquée à écrire des lignes vocales irrégulières, avec souvent de petits intervalles, des lignes vocales qui évitent la répétition d'une même idée mélodique, par exemple, avec au contraire une partie de piano qui va avoir la charge justement d'assurer la régularité du rythme de la phrase musicale. Oui, en un sens, c'est vrai que la ligne vocale tend à se rapprocher de la parole, même si ce n'est pas une imitation exacte des intonations de la parole. Souvent, même Wolf va écrire d'une manière qui va presque rendre la parole étrange ou la voix étrange par des tempos très lents, par exemple, ou par une harmonie au piano qui va chercher à déformer, en quelque sorte, à déformer la parole poétique pour presque la mettre à distance.
0: Ça veut dire que la fusion de la parole et de la musique serait plus déformant pour la parole que pour la musique, quand même.
1: Peut-être malgré tout plus pour la musique.
0: Où la musique deviendrait tellement en prise avec la parole qu'elle deviendrait moins musicale, finalement, enfin moins...
1: Oui. On pourrait effectivement dire les choses dans ce sens-là. Par exemple, ce que Wolf fait beaucoup pour rapprocher effectivement la ligne vocale d'une ligne parlée, c'est d'utiliser beaucoup le chromatisme, donc de petits intervalles.
0: Oui.
1: Ce qui va... avoir aussi des implications sur l'écriture du lead dans son ensemble et donc par exemple de l'harmonie au piano, et donc donner aussi une musique qui effectivement peut sonner étrange ou...
0: Parce que quand on dit aussi que Hugo Wolf a été très marqué par Wagner, est-ce que ce mouvement-là, c'est-à-dire d'une musique qui va de plus en plus vers le modèle de la parole, l'éloigne ou le rapproche encore plus de Wagner ?
1: En un sens, ça le rapproche dans la mesure où le piano, comme l'orchestre, par exemple chez Wagner, va avoir la fonction effectivement de présenter des motifs musicaux, des motifs mélodiques qui seront répétés au cours d'un lead, tandis que la voix justement sera en quelque sorte émancipée de cette fonction de présenter des éléments mélodiques pour être justement plus proche de la parole. Peut-être que ce qu'il en éloigne, ce serait un rapport différent peut-être au temps, dans la mesure où le lead chez Wolf évolue dans un temps beaucoup plus court, beaucoup plus concentré, et aussi dans la mesure où l'imitation de la parole chez Wolf peut tendre parfois dans certains leaders vers une forme de prosaïsme, d'une vocalité qui serait presque qui évoquerait la parole plus quotidienne.
0: Ah oui, alors ça c'est un enjeu important, c'est-à-dire que cet idéal presque de fusion de la parole et de la musique ferait qu'il s'approche d'autant plus d'une poétique que ça.
1: En tout cas, dans ces derniers recueils, notamment dans le recueil des chants italiens,
0: oui.
1: Italienisches Liederbuch, ce sont certes des poèmes en vers, mais des poèmes très courts, des poèmes en général anonymes, ce sont les traductions en allemand de poésie populaire italienne, mais qui évoquent parfois des situations assez quotidiennes ou assez, enfin peut-être plus prosaïques que la poésie qu'on a l'habitude de traiter dans le lead romantique.
0: Est-ce que vous iriez jusqu'à dire, donc, comme c'est un peu l'hypothèse de votre participation à cette émission, que ça fait d'Hugo Wolf un précurseur de ce qu'on appelle au XXe siècle la speech melody ?
1: Là où... où Wolf, effectivement, peut-être anticipe certains procédés de la speech melody, c'est dans l'idée d'une écriture qui va, en quelque sorte, tordre la manière habituelle d'écrire des mélodies, au sens où la mélodie de la parole va aller contre une manière d'écrire, d'écrire des mélodies qui reposeraient sur une logique plus proprement musicale.
0: Alors ça, vous disiez que ça déforme plus la musique en effet que la parole.
1: Oui, ouais. C'est vrai. En revanche, c'est vrai que dans les procédés sont peut-être assez différents. On ne sait pas trop quel était le processus de composition chez Wolf. Ses manuscrits ou ses brouillons ne permettent pas toujours de savoir par quoi il a commencé. Est-ce qu'il a commencé par écrire une ligne vocale en partant de la lecture à voix haute du poème pour ensuite écrire une partie de piano qui s'adapterait en quelque sorte à ce matériau mélodique, ou est-ce qu'au contraire il part du piano? On n'est pas toujours en mesure de le savoir. Et c'est vrai que pour certains leaders, où on a par exemple une partie de piano qui va répéter un même motif mélodique pendant la totalité du lead, avec une partie vocale beaucoup plus irrégulière superposée à cette partie de piano, on sait parfois que Wolf a plutôt commencé par écrire le piano en premier et a ensuite fait plusieurs essais de lignes vocales différentes adaptées à cette partie du piano.

0: On a voulu un peu faire de Wolf ou faire du lead chez Wolf, peut-être une sorte de quelque chose qui serait en continuité avec la lecture du poème, quelque chose qui serait comme la mise au jour d'une musique qui serait déjà dans le poème. Ça, c'est un peu le grand...
1: Oui, le topic de la musicalité de la parole, finalement.
0: Exactement.
1: Ouais, qui deviendrait concrète par ce jeu de transcription, en fait.
0: Oui, ouais. Et qui est en plus assez fort dans le genre du lead allemand, où on aurait cet idéal d'une musique qui ne serait pas composée, mais que le compositeur n'aurait fait que mettre au jour et qui serait déjà dans la poésie. Ça, c'est un peu une sorte de lieu commun qu'on retrouve beaucoup dans les écrits sur le lead au 19e siècle.
1: Mais alors, on se demande précisément si le geste de Wolf va pas faire la preuve par l'absurde de l'absurdité justement de ce lieu commun, quoi.
0: Oui, exactement.
1: En disant, bah regardez, si on le fait vraiment, bah ça donne ça. Enfin, il y a quelque chose comme ça.
0: Il y aurait peut-être ça, effectivement.
1: Mais quelle a été la réception de ce procédé à l'époque? Il a été pas mal critiqué, en fait.
0: C'est vrai que quand on lit la critique musicale de l'époque de Wolf, on voit que les choses sont très, très polarisées entre, d'une part, soit des partisans farouches de Wolf, soit, au contraire, des critiques qui lui sont très opposées et qui décrivent sa musique comme des pièces pour piano avec accompagnement de chant. Ça, c'est un thème qui revient souvent dans la critique musicale à propos de Wolf. Des musiques qui seraient écrites pour le piano avec une partie vocale qui viendrait s'y superposer. On trouve aussi beaucoup l'idée que Wolf serait plus à l'aise pour caractériser, par exemple, musicalement une situation ou un personnage, mais qui serait moins à l'aise pour écrire des mélodies, pour trouver des idées mélodiques. Ça, c'est encore un motif récurrent qu'on trouve dans la critique musicale de son époque. Que ce soit chez des critiques, entre guillemets, conservateurs, mais aussi chez certains de ses pairs, même chez Mahler, par exemple. On connaît c'est une anecdote, hein, mais que Mahler, quand on lui parlait de Wolf, il décrivait cette musique comme simplement de la déclamation, et que tout le monde pourrait écrire ça, mais que la composition, ce n'est pas vraiment l'imitation d'une déclamation pour la voix.
1: Ah, c'est-à-dire qu'il prendrait modèle sur la déclamation, faute de mieux, et qui plus est, faute d'inspiration mélodique.
0: Exactement.
1: C'est un peu ça qu'on lui reproche. Mais vous dites, quand c'est très polarisé, est-ce que c'était polarisé idéologiquement? C'est-à-dire, ceux qui lui faisaient ce reproche-là, c'était quoi? C'était plutôt des conservateurs ou...
0: Bah, à l'époque, à Vienne, à la fin du 19e siècle, la critique musicale, en tout cas, semble très polarisée entre des partisans de Wagner, mais dont la musique devient déjà, enfin, n'est plus tout à fait contemporaine. C'est déjà une musique qui commence à dater un petit peu. Et puis d'autres critiques qu'on met dans le camp conservateur, enfin, tels que Hans Lick, par exemple, qui défendent une idée de la musique. De la musique pure et donc ou de la musique absolue et donc une musique qui obéirait en quelque sorte à ses lois propres plutôt qu'à une imitation de la parole ou du monde extérieur.
1: Parce que Wolf n'est pas le premier à prendre la déclamation pour modèle musical. En définitive, on pourrait penser dans la tragédie lyrique française, par exemple, à la Lully, à une phrase mélodique, pour le coup, qui épouse dans chacune de ses inflexions la déclamation que l'on pourrait avoir dans une version complètement théâtrale de la tragédie. Est-ce que vous pensez qu'il avait en tête ce modèle-là? C'est-à-dire qu'il avait en tête Lully, par exemple?
0: Alors, la tragédie lyrique française, pas à ma connaissance, en tout cas il n'en parle pas ni dans sa correspondance ni dans sa critique musicale, et les opéras français à son époque étaient chantés en allemand lorsqu'ils étaient joués à Vienne. En revanche, son grand modèle finalement pour la déclamation reste plutôt Wagner et reste plutôt l'opéra wagnérien.
1: Ce sentiment, alors que la musique suit les inflexions de la parole, j'imagine qu'il est plus ou moins renforcé selon les interprètes, tant et si bien que c'est peut-être pas que l'initiative de Wolf lui-même.
0: Oui, exactement. D'ailleurs, quand on lit par exemple la critique musicale ou la correspondance de Wolf lorsqu'il parle des interprètes, il semble plus favorable à des interprètes qui mettraient en avant la diction du texte et l'expressivité dans la prononciation du texte plutôt que la qualité, par exemple, du timbre vocal. Ce qu'on peut dire aussi, c'est que cette imitation de la parole, elle ne repose pas seulement sur les notes ou les rythmes que Wolf écrit pour la voix, mais aussi sur des indications qu'il donne à ses interprètes. En général, ces partitions sont truffées d'indications telles que murmurer ou sauvagement ou en riant ou ce genre d'indications qui invitent effectivement à sortir d'une présentation chantée du texte pour aller vers une expressivité.
1: Il tirerait les postures vocales vers des postures discursives, quoi, plus que lyriques. Ouais.

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2: Merci d'être à l'écoute de la Radio du Monde. Il est 7h en temps universel, 8h à Kinshasa. Le journal de Julien Coquelroem.
3: Et à la une, la République démocratique du Congo, 100 jours après la déclaration officielle de l'épidémie d'Ebola, elle est déjà la plus importante de l'histoire du pays et les autorités tentent de contenir sa propagation. Des contrôles sur le fleuve Congo vont être mis en place. C'était il y a 30 ans, jour pour jour, l'expulsion violente en plein Paris des sans-papiers qui occupaient l'église Saint-Bernard. Les images de l'intervention policière avaient fait le tour du monde. L'un de ses témoins s'en souvient ce matin au micro de RFI. En Syrie, une nouvelle frappe israélienne hier et Damas qui dénonce une violation flagrante de sa souveraineté. Dans ce journal aussi, on part aussi en Inde où la Cour suprême épingle le gouvernement sur la protection des éléphants et puis du rugby. Et la Nouvelle-Zélande victorieuse face à ses meilleurs ennemis, les All Blacks ont battu hier l'Afrique du Sud sur son terrain.
2: 100 jours d'épidémie et un bilan déjà très lourd.
3: L'épidémie d'Ebola déclarée officiellement il y a 100 jours en République démocratique du Congo est déjà la plus importante que le pays ait traversée. Plus de 2500 décès et plus de 5300 cas confirmés selon les derniers chiffres. Seulement un patient sur 5 a été déclaré guéri. L'OMS s'inquiétait vendredi d'une propagation exponentielle sur une superficie désormais plus grande que celle de la France. 6 provinces sont désormais touchées. L'extension de l'épidémie est un problème, répète ce matin Jean Kaseya, directeur général de l'Agence sanitaire de l'Union africaine sur RFI. Alors comment empêcher le virus d'atteindre d'autres régions? Désormais, les autorités sanitaires congolaises vont renforcer la surveillance sur le principal axe de circulation entre le nord-est et la capitale. L'initiative Fleuve Congo sans Ebola a été lancée ce week-end à Kinshasa avec le soutien de plusieurs agences de l'ONU. Une opération à 9 millions de dollars pour détecter rapidement tout cas suspect et limiter les risques de transmission le long du fleuve. Pascal Moulégua.
4: Sur les embarcations, les contrôles commencera dès l'embarquement. Température des passagers, hygiène de mains, contrôle des marchandises. Les dispositifs doivent permettre d'identifier au plus tôt les situations inhabituelles. Les équipages seront également formés à la détection des principaux symptômes et aux procédures à suivre. Des espaces d'isolement sont prévus pour éviter qu'un éventuel cas suspect ne reste au contact des autres passagers. Alphonsine Beta Ubaïta est directrice de la surveillance épidémiologique au ministère de la Santé.
5: On surveille le tout. On commence par les gens qui embarquent. On doit prendre la température. On a le lavage de mains. On doit même contrôler tout ce qui entre dans le bateau comme marchandise. Et tout au long, quand on a un cas suspect, dans l'initiative, on a même des laboratoires mobiles qui vont intervenir pour voir s'il y a un cas suspect. On peut même faire le test, faire le prélèvement.
4: Ces laboratoires mobiles doivent ainsi rapprocher les diagnostics des zones de circulation du virus. La surveillance sera aussi élargie à d'autres menaces sanitaires comme les infections respiratoires, les paludismes ou la fièvre typhoïde. Les programmes prévoient enfin des réseaux communautaires d'alerte et des capacités d'isolement des cas suspects à Kisangani, Mbandaka, Kwamout et Kinshasa. Une première phase intensive de 3 mois doit permettre d'installer ces dispositifs le long du corridor fluvial. Pascal Moulégua, Kinshasa, RFI.
2: À la une également, Julien, c'était il y a 30 ans, jour pour jour, une porte d'église fracassée à la hache.
3: Et 300 hommes, femmes et enfants expulsés de force par près de 1500 policiers en plein cœur de Paris. L'église Saint-Bernard, dans le quartier de la Goutte d'Or, était occupée depuis 52 jours par des sans-papiers avec le soutien de son curé, jusqu'à l'intervention brutale de la police à l'aube, ordonnée par un décret d'expulsion appliqué sans attendre la confirmation d'un juge. C'était le 23 août 1900. 96 et les images avaient choqué le monde entier. On se souvient de la une du journal Libération publiant une photo de l'intervention avec comme seule légende les mots du ministre de l'Intérieur Jean-Louis Debré avec humanité et cœur. 30 ans plus tard, Bernard Masséra, habitant du quartier, se souvient.
6: Ils ont enfoncé la porte de l'église avec un bélier et une hache. La porte, ils l'ont fait éclater. Et ils sont rentrés. Le curé, qui avait passé la nuit aussi à l'intérieur, les entendant arriver, entendant qu'ils frappaient contre les portes, et au micro, il lisait un poème de Martin Luther King, J'ai fait un rêve, parce que depuis un moment, les gens étaient un peu effrayés, surtout les enfants. Et donc, pour calmer, Henri et quelques responsables lisaient des poèmes, mettaient un peu des chants. Donc, il était en train de lire le poème quand un CRS lui a arraché le micro. Et donc, après, ils ont emmené... les gens, ils les ont traînés dehors, tous ceux qui résistaient, ils les traînaient par terre pour les emmener, quoi. Voilà. Ça n'avait pas été la gloire de la République.
3: Et 30 ans après l'expulsion violente des sans-papiers de l'église Saint-Bernard, une plaque commémorative sera bientôt dévoilée sur place. C'est la mairie de Paris qui l'a annoncé vendredi. Vous retrouvez l'intervention racontée par ceux qui l'ont vécu dans un article à la une de notre site RFI.fr.
2: RFI 9h05 à Damas et Tel Aviv, la Syrie au cœur de nouvelles tensions entre Israël et les États-Unis.
3: Après le bombardement mardi dernier par Israël d'une base aérienne dans le nord du pays, l'envoyé spécial américain en Syrie, Tom Barrack, avait dénoncé une escalade inutile tout en qualifiant le plateau du Golan de territoire occupé. La relation entre Israël et son principal allié va-t-elle encore se dégrader? L'État hébreu s'est en tout cas insurgé de ses propos hier. Michel Paul.
7: C'est sur son compte X que le ministre israélien de la Défense, Israël Katz, a contre-attaqué hier en plein Shabbat. Pour lui, les déclarations du diplomate américain sont truffées d'inexactitudes et contredisent directement la ligne de Donald Trump. Pour Israël, la frappe menée contre l'aéroport militaire d'Abu Dour n'a rien d'un calcul politique. L'armée israélienne disposait de renseignements précis, montrant la volonté de la Turquie d'y déployer des forces. Une ligne rouge absolue, Israël refuse catégoriquement tout ancrage militaire turc progressant vers le sud de la Syrie, perçu comme une menace directe pour sa sécurité nationale. Avant de frapper, des dirigeants israéliens assurent avoir averti le régime syrien et informé également Washington. Sur le terrain, la pression reste constante. L'armée israélienne a également confirmé une frappe ciblée hier en territoire syrien, non loin de sa frontière, pour contrer des attaques terroristes imminentes, selon un communiqué militaire. Pour les Israéliens, le mot d'ordre reste le même, neutraliser toute menace immédiate et protéger sans concession le plateau du Golan. Michel Paul, Jérusalem, RFI.
3: Et après cette nouvelle attaque, Damas dénonce de son côté une violation flagrante de sa souveraineté et les attaques répétées d'Israël sur son sol.
2: Dans la région également, la mise en garde de l'Iran.
3: Alors que les États-Unis doivent annoncer demain de nouvelles sanctions contre Téhéran et que Washington appelle d'autres pays comme la Chine à lui emboîter le pas, l'Iran prévient que tout pays participant à la guerre économique des États-Unis sera considéré comme son ennemi. Le secrétaire du Conseil suprême de sécurité nationale iranien avertit que la confrontation entre les deux pays sera comme un séisme et menace de frapper désormais les intérêts économiques américains.
2: Lui promet des attaques beaucoup plus destructrices contre l'Ukraine. Vladimir Poutine s'exprimait hier au congrès de son parti.
3: À moins d'un mois maintenant des élections législatives en Russie, un scrutin qui réaffirmera selon lui la stabilité de l'État et sa capacité à résister aux menaces extérieures. Des propos tenus dans un contexte de friction croissante aux frontières de la Russie, à l'ouest avec les pays de l'OTAN où Moscou multiplie les incursions aériennes et à l'est avec le Japon. Tokyo a protesté vendredi contre la décision de la Russie de mener des essais de missiles au large des îles Kuril, un archipel revendiqué par le Japon que Vladimir Poutine a visité la semaine dernière. Quel message le Kremlin cherche-t-il à envoyer? Ulrich Bouna, analyste géopolitique et chercheur associé chez Eurocréative.
8: La Russie est d'une puissance agressive désormais aussi bien à l'ouest qu'à l'Est. Alors à l'Ouest, on y était un petit peu habitué hein, depuis 2022 et même avant, mais on voit par contre une escalade de la part de la Russie. On a vu ce drone kamikaze qui, heureusement, n'a pas explosé contre un Antonov sur l'aéroport de Leipzig. Donc on a une montée, en fait, en puissance très claire, des actions agressives de la Russie contre l'Union européenne, sans doute pour essayer de dissuader les Européens d'aider l'Ukraine. Et par contre, on le voit donc désormais effectivement à l'Est, avec cette montée en tension avec le Japon. Certes, le Japon impose des sanctions à la Russie depuis 2022, et le dialogue est rompu sur les îles Kouril. Donc il y a une volonté, il semble-t-il, assez claire de faire payer publiquement au Japon, en quelque sorte, sa position par rapport à l'Ukraine, mais aussi sans doute une vision un peu électoraliste où on cherche en quelque sorte à rappeler que la Russie reste une grande puissance vis-à-vis de l'Occident collectif, avec des guillemets.
3: Ulrich Bonnage, ou un parté aux consciences.
2: En Inde, le gouvernement rattrapé par la Cour suprême sur le dossier environnemental.
3: La plus haute juridiction du pays a épinglé cette semaine le pouvoir de Narendra Modi face à des chiffres sans appel. Le nombre d'éléphants sauvages dans le pays a chuté de 25% en seulement 8 ans. La Cour suprême ordonne une batterie de mesures pour les protéger. Un rappel à l'ordre qui rappelle encore une fois combien la protection de la nature et du vivant est loin d'être la priorité de New Delhi. Emmanuel Derville.
9: La priorité du pouvoir central, c'est la modernisation des infrastructures de transport.
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2: Il est midi ici à Paris, 13h à Damas. Bonjour à tous.
1: Karine Bellicha.
2: À la une, la Syrie est un carrefour où s'affrontent les intérêts israéliens, américains et turcs. L'État hébreu multiplie les frappes dans le sud. Damas et Ankara protestent. L'émissaire américain dans la région aussi. Les explications de notre correspondant à Jérusalem, Michel Paul, dès le début de ce journal. Narendra Modi tente de reprendre la main en Inde. Le pouvoir du Premier ministre a vacillé face au mouvement de contestation de la jeunesse. Son ministre de l'Éducation a dû démissionner. Narendra Modi et ses prises de parole moquées sur les réseaux tentent de moderniser sa communication. Du foot, pour finir ce journal, est la reprise de la Ligue 1 en France. Entrée en lice du PSG qui remet sa couronne en jeu. Mais sans grand rival, le favori du championnat semble indéboulonnable. Les tensions s'accumulent entre Israël, les États-Unis et la Turquie autour du dossier syrien. L'envoyé spécial américain et ambassadeur à Ankara, Tom Barrack, a vivement critiqué les récentes frappes israéliennes en Syrie, dénonçant une escalade inutile et suggérant une manœuvre électorale, tout en qualifiant le Golan de territoire occupé. Du côté de l'État hébreu, la riposte politique et militaire a été immédiate. À Jérusalem, Michel Paul.
3: C'est sur son compte X que le ministre israélien de la Défense, Israël Katz, a contre-attaqué hier en plein Shabbat. Pour lui, les déclarations du diplomate américain sont truffées d'inexactitudes et contredisent directement la ligne de Donald Trump. Pour Israël, la frappe menée contre l'aéroport militaire d'Abu Dour n'a rien d'un calcul politique. L'armée israélienne disposait de renseignements précis, montrant la volonté de la Turquie d'y déployer des forces. Une ligne rouge absolue, Israël refuse catégoriquement tout ancrage militaire turc progressant vers le sud de la Syrie, perçu comme une menace directe pour sa sécurité nationale. Avant de frapper, des dirigeants israéliens assurent avoir averti le régime syrien et informé également Washington. Sur le terrain, la pression reste constante. L'armée israélienne a également confirmé une frappe ciblée hier en territoire syrien, non loin de sa frontière, pour contrer des attaques terroristes imminentes, selon un communiqué militaire. Pour les Israéliens, le mot d'ordre reste le même, neutraliser toute menace immédiate et protéger sans concession le plateau du Golan. Michel Paul, Jérusalem, RFI.
2: Par ailleurs, un attentat à l'explosif a touché un bus transportant des membres des forces de sécurité syriennes près de Damas hier, causant des blessés, selon les autorités, sans plus de détails. Pas de revendication pour le moment, mais plusieurs attentats ont dernièrement été attribués au groupe État islamique, comme les explosions près d'un hôtel où séjournait le président français Emmanuel Macron en juillet, des explosions qui avaient fait un mort et une trentaine de blessés. Le président Massoud Pezeshkian reconnaît que la société iranienne traverse de nombreuses difficultés, toujours sous pression économique et militaire de Washington, affirmant que le régime fait tout son possible pour éviter que la situation ne s'aggrave. Un régime iranien qui continue de tuer ses opposants. Un homme a été exécuté ce matin, condamné pour avoir participé aux manifestations anti-gouvernementales en janvier dernier. Plus de 1500 personnes ont été condamnées à mort l'an dernier, un record. C'est une fin de non-recevoir de Volodymyr Zelensky. Il exclut d'organiser des élections en temps de guerre qui représenteraient, dit-il, un tsunami fracturant l'Ukraine. Réponse du président à Mikhailo Fedorov qui appelle à de nouvelles élections. L'ex-ministre de la Défense limogé estimant que l'Ukraine traverse une profonde crise de gouvernance. Pendant ce temps, les secours continuent de fouiller les décombres du centre commercial de Kryvyi Rih dans le centre du pays, là où 16 personnes ont été tués par des drones russes vendredi. Certains corps n'ont pas encore été retrouvés. Une attaque fortement condamnée par les alliés de l'Ukraine. Le président français a promis à Kiev de lui fournir des missiles intercepteurs. L'Allemagne aussi se tient aux côtés de l'Ukraine, alors que le pays a été la cible de deux attaques récentes contre sa sécurité. Un drone chargé d'explosifs avait été découvert à l'aéroport de Leipzig début août. Vendredi, les policiers ont trouvé des armes à feu dans une cache près de Berlin. Dans les deux délicat. De forts soupçons pèsent sur la Russie. Salomé et non Cohen. Pour faire face à cette menace, l'Allemagne envisage de se doter de missiles de longue portée.
4: 12 milliards d'euros. C'est ce dont Berlin aura besoin pour investir dans sa sécurité face à la menace russe, selon des informations du site Politico. Dans des documents internes au ministère de la Défense, on apprend que le gouvernement fédéral envisage de se doter d'un nouvel arsenal de missiles de croisière de longue portée, comme par exemple des Tomahawks, qui peuvent parcourir plus de 1500 km et donc atteindre une cible loin du territoire allemand, en Russie par exemple. Leur objectif, détruire des centres de commandement, des aéroports militaires, des lanceurs de missiles ou encore des plateformes logistiques, toujours selon nos confrères de Politico. Un choix inspiré de la stratégie militaire ukrainienne qui, depuis quelques mois, vise ses infrastructures sur le sol russe. Dans ces documents, cet effort est qualifié de priorité absolue pour l'Allemagne comme pour l'OTAN, car la situation sécuritaire n'a jamais été aussi sérieuse dans le pays. Salomé Enenko en Berlin, RFI.
2: Le Kazakhstan élit aujourd'hui les 145 députés de son nouveau parlement, une chambre unique, au pouvoir renforcé, prévu par une réforme constitutionnelle censée permettre de libéraliser le système. Promesse faite par le président Kassym-Jomart Tokayev après la mort de plus de 200 manifestants en 2022. Mais seuls 7 partis autorisés ont pu présenter des candidats et plusieurs formations d'opposition restent interdites du scrutin. En Inde, Narendra Modi tente d'épouser les codes de la jeunesse. Le mouvement des cafards, vaste contestation populaire de la génération Z face à la corruption dans le système éducatif, a fait vaciller le pouvoir. Né sur les réseaux avant de se propager dans la rue, ce mouvement a poussé le ministre de l'Éducation à la démission. Nicolas Roca, le Premier ministre, essaie aujourd'hui de faire évoluer sa communication.
5: Face caméra, l'appareil légèrement trop proche du visage, Narendra Modi avait tenté de répondre au scandale de fraude massive aux examens. Une vidéo largement moquée par la jeunesse qui a tourné en dérision dans les manifestations. La tentative maladroite de communication du Premier ministre aux 106 millions d'abonnés sur Instagram. Mais depuis, il persiste et signe. En début de semaine, le responsable des réseaux sociaux de sa formation politique, le BJP, a même été remplacé avec une nouvelle stratégie assumée. Montage dynamique, musique reprenant les tendances du moment et multiplication des phrases choc. Le dirigeant de 75 ans essaye de reprendre à son compte ce qui a fait le succès du mouvement des cafards. Narendra Modi va même jusqu'à imiter les expressions de la jeunesse indienne. First in my bloodline, le premier de ma lignée, le premier de ma lignée à construire des fusées, des puces, une manière populaire d'exprimer un succès personnel ou bien un décalage générationnel. Le Premier ministre indien rompt donc avec sa communication d'homme fort, tente de se montrer plus accessible, un revirement qui a également un immense intérêt électoral alors que 60% de la population indienne a moins de 35 ans.
2: C'est dans 8 mois que les Français seront appelés aux urnes pour élire leur prochain président. Certains ont déjà officialisé leur candidature, comme le centriste Édouard Philippe, Marine Le Pen pour le parti d'extrême droite, le Rassemblement National, ou Jean-Luc Mélenchon pour la gauche radicale de LFI. Raphaël Glucksmann devrait annoncer la sienne ce soir. Il sera l'invité du journal de 20h de TF1, une candidature à la présidentielle qui devrait passer par une primaire organisée en octobre par le Parti Socialiste et sa propre formation. Place publique. Une autre compétition à présent sportive, celle-là est du football. Le championnat français a repris ce week-end. Championnat dans lequel le PSG règne toujours sans véritable challenger. En quête d'un 6e trophée national consécutif, les Parisiens lancent leur saison à Rennes au lieu de Paris. Suite aux canicules à répétition, la pelouse du Parc des Princes a été jugée impraticable. Un changement qui n'arrange personne, Pauline Guillot.
6: C'est peut-être le seul caillou dans la chaussure du PSG en ce début de saison. Un match relocalisé en dernière minute à cause d'une pelouse abîmée. Le stade Rennais pas franchement emballé pour que le match retour se dispute à Paris. Bref, un imbroglio inattendu, mais bien loin d'inquiéter Paris. Après 2 années d'un règne sans partage en France et en Europe, le PSG démarre une nouvelle saison avec la promesse, encore, d'aller tout gagner. Armé d'un effectif taillé pour les plus hauts sommets, un entraîneur toujours pas rassasié et un championnat sans véritable adversaire, On a du mal à voir ce qui pourrait faire douter Paris. Toujours porté par Ousmane Dembélé, Désiré Doué, Gvichak Varachtelia en attaque, rejoint cet été par le champion du monde espagnol Ferran Torres, assuré par un milieu de terrain redoutable, Paris reste sur le papier l'équipe la plus dangereuse. L'an dernier, seul Lens avait réussi à les mettre sous pression en réalisant une saison exceptionnelle. Vainqueur face au PSG lors du Trophée des Champions et pour leur première rencontre de Ligue 1, les Sang et Or ont déjà annoncé la couleur pour cette année. C'est donc au tour du Paris Saint-Germain d'entrer en piste, mais face à Rennes, c'est encore et toujours l'équipe à battre cette saison.
2: PSG-Rennes, match à suivre ce soir. Voilà, c'est la fin de ce journal. Tout de suite, Religion du Monde sur RFI avec Véronique Guémard.
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0: Et voilà, c'est parti.
1: Très chef unique, venez, venez, asseyez-vous et profitez. On fera tout pour vous épater. Chantez, dansez et bien sûr interprétez. Très chef unique, allez, allez, maintenant c'est à vous de jouer. Levez les mains, applaudissez. Très chef public, allez, allez.
0: Je devais pas naître là, en fait.
2: Moi, je suis né dans le bas du village.
3: Mais je suis né ici.
4: Ma maman est née à Bourg-Saint-Neuf.
5: Oui, c'est par l'amour que je suis arrivée ici.
6: Ah, mais je suis arrivée, j'avais 4 ans et demi.
7: C'est en 1957, à Pâques, la semaine de Pâques.
8: Depuis ma jeunesse, je viens toujours dans les Ardennes.
9: On est arrivé et on s'est marié l'année où on est arrivé.
10: Et les enfants sont arrivés après le mariage, évidemment.
8: Et on était amoureux de cette région.
11: Mon papy vient de Bruxelles et ma mamie de Villerzy.
12: La maison natale de ma grand-mère était ici en face.
13: Mes parents habitaient India, à Bourgogne, et mes grands-parents aussi. Le grand-père, ça c'était Paul du Mailleur qu'on l'oumait. Tout le monde à Bourgogne avait des sobriquets dans le temps.
14: Moi, je suis née ici, dans cette maison.
11: Et Poupou vient de Bourgogne.
12: Leur maison natale était là, mais elle a été brûlée complètement en 14.
14: J'ai grandi ici, dans cette maison.
4: J'ai grandi là.
11: Depuis tout bébé.
14: Jusque l'âge de 5 ans.
4: Sinon, jusqu'à l'âge de 6 ans, je restais en bas du village.
12: Mais après 14, eux ont reconstruit les maisons ici en face.
5: Moi, je viens de Flandre, Limbourg. Et quand je l'ai rencontré, moi, j'habitais côté Anvers.
13: Ma mère, elle provenait du Bertré. Et quand ils se sont mariés, ben, alors j'étais de Mouge en Bourgogne.
12: Moi, je suis arrivée au début de la guerre.
14: Ben ça, c'était pendant la guerre 40-45. Hein.
12: Mais en 43, là, on est resté tout à fait ici à l'heure. Hein.

0: Mon père, qui est un féru de vélo, se promenant un jour dans la campagne, a découvert Boursaigne. Il avait une petite maison à vendre. Et il a décidé de venir s'installer ici.
1: Et ben voilà, on est arrivé parce que mon père faisait de la dépression. Il voulait la campagne, donc on a acheté une petite maison de campagne. Et voilà, on est venu habiter Boursaigne.
0: Et donc, ils sont arrivés en 60 et moi, en 66, je suis arrivée et je suis née à Boursaigne.

0: Ah oui, on est originaire de Flamierche. Hein. Ils sont tous enterrés là-bas, à 9 km de Bastogne. C'est de là qu'on est originaire. Mais les fermiers déménageaient tous les 9 ans. On faisait des bails de 9 ans. Hein. Mais on n'avait pas autant de choses que maintenant. On avait allé entre 25 et 30 bêtes en tout. Et puis 4-5 cochons. On vivait avec ça. Hein.
1: Si on venait de Bastogne en tracteur, hein. À ce temps-là, il n'y avait pas de camion comme on a. Ils sont venus en tracteur, une grosse remorque. Et ils sont enterrés là.
0: Il avait un petit tracteur, il venait de nuit avec son tracteur, il faisait 90 km en tracteur de nuit pour emmener tout ici.

C'est comme ça qu'on est arrivé à Boursaigne, là. J'ai fait ma communion solennelle en arrivant ici. J'avais 11 ans.

0: c'était la guerre. Ma maman était seule avec moi et avec ma grand-mère en 40 au moment où la guerre a éclaté. Et moi, j'avais quelques mois. On était sans ressources pour dire à Bruxelles. Alors, comme d'autres personnes, des Juifs sont venus se réfugier pendant la guerre ici à Boursaigne. Et comme ma grand-mère avait ses frères qui n'étaient pas mariés et qui avaient une grosse maison ici près du cimetière, on est revenu là pendant tout le reste de la guerre.
1: C'est-à-dire que pendant la guerre, ici au village, il n'y avait rien, il n'y avait pas d'animation.
0: Mais pendant la guerre, c'est vrai qu'il y avait des maquisards, des gens qui étaient cachés. Il y avait quelqu'un du village qui était caché chez nous, qui venait dormir tous les jours à la maison, quoi. Ça devait rester fort secret quand même.
2: Brasseur Henri.
3: Mort pour la patrie.
2: Jadot Constant.
3: Mort pour la patrie.
2: Poncelet Victor.
3: Mort pour la patrie.
2: Luro Maurice.
3: Mort pour la patrie.
2: Luro Émile.
3: Mort pour la patrie.
2: Drapeau Clairon.
3: Mort

0: À la libération, les Américains sont arrivés et ont envahi le village pendant quelques jours. Et quand les chars sont arrivés ici, c'est vrai que les jeunes, à l'époque, ont sauté sur les chars et fait le tour du village. C'était... On dansait partout, hein. On dansait partout, hein. De ça, je me souviens parce que j'avais 4-5 ans, hein.
1: Ça, c'est l'histoire. Et maintenant, on voudrait bien une maison parce que ça semble bien ici, une petite maison de vacances pour nous-mêmes, ici.
2: Et on a trouvé ici une maison par Internet.
3: Aussi à Boursaigne.
4: En fait, c'était mon petit ami quand j'avais 16 ans. Et puis, 20 ans après, il m'a cherché sur Facebook. Et on s'est revus comme ça, et c'était tout de suite un grand amour, et voilà.
5: Ça m'a marqué parce que mon frère pleurait, parce qu'il quittait tous ses copains, et voilà. Moi, j'étais plutôt contente. J'étais encore petite, donc voilà.
6: Donc elle est arrivée, c'est comme ça qu'on a grandi ensemble, quoi.
5: Ah oui, elle, c'était la rencontre, voilà. On a lié amitié, et nos parents aussi, je dois dire. Et puis voilà, on est toujours restés ensemble depuis l'école, voilà. Ma copine de toujours, quoi.
6: On était quand même nombreux, il y avait beaucoup d'enfants au village, hein.
5: C'est dans la rue que je l'ai rencontrée, comme je n'étais pas encore à l'école. Elle jouait dehors et on a fait connaissance comme ça, quoi.
7: Ça fait des années à la Grande Boursaigne, comme Norvégien, hein. Un cousin, une cousine, une deuil.
8: Ici, à Boursaigne, les enfants couraient dans le village sans aucun problème, couraient les rues, quelquefois même tout nus. Hein. Et voilà, il n'y avait pas la circulation qu'il y a maintenant, et on ne faisait pas plus attention que ça. Et donc, ben, les enfants se croisaient dans le village en permanence. Ils allaient à l'école tout seuls, traversaient la rue.
5: Parce qu'à ce moment-là, tout le monde jouait dehors, donc... Donc, ils se retrouvaient pour jouer, et une fille, c'est différent d'un garçon. Après, je me suis fait des copains, j'aimais bien jouer avec les garçons, moi.
3: J'ai 3 copains, un copain était un peu mon copain parce que...
5: Et je préférais jouer avec les garçons qu'avec les filles.
3: Et j'ai pas de copine.
9: Il y avait des garçons qui jouaient au ballon, près du bac par en bas. Et j'avais déjà remarqué. On avait 8-9 ans. Et on ne s'est plus guère quitté, hein?
10: Oui. Ah oui, des copains. On était quand même de notre génération, de notre âge. Ici à Boursaigne, on était sûrs à 7-8. On allait un peu à la pêche, pas à la pêche à la ligne, hein, à la bouteille.
5: C'est un gamin qui allait faire sa cabane dans les bois avec ses planches, il prenait ses clous, son coca avec sa petite remorque derrière. Et...
11: Oui, on a fait toutes sortes de trucs ainsi, mais c'était l'occupation de ce moment-là. Et quand on était gamin, il n'y avait pas de GSM.
7: Ils ont des GSM à sture comme des. D'abord comme des petites TV.
11: Et c'est. On n'en voyait même plus un qui joue dans la rue, hein, chez nous. Quand on était petit, tout le monde était dans les rues. Au lieu d'avoir ça, on jouait aux billes aussi, dans les écoles ou même après.
5: Ben oui, on jouait beaucoup dehors, c'est pas comme maintenant.
7: On n'allait jamais en vacances.
5: On était tout le temps dehors. En fait, moi, je partais au matin. Des fois, j'oubliais même de manger à midi et je rentrais le soir, quoi. Maman, on ne se tracassait pas trop. C'était la vie à la campagne.
4: Ici, dans le village, tu peux encore faire ça. Les enfants, ils peuvent se balader dans le village. Je trouve ça très beau, quoi. Très beau, ouais.
0: Quand moi, j'étais petite, le mardi gras, les enfants faisaient le tour comme ils font maintenant. Mais le soir, c'était les grands qui faisait le tour du village.
12: On va mettre le feu, c'est pas grave.
0: Mais ce n'était que des hommes, hein, à l'époque.
7: Ça, c'était une autre époque. C'était une autre époque.
0: Tous déguisés, hein.
7: Il y avait des bébés au moment d'Altin, nom de Dieu.
3: D'abord, on se réunit à la chapelle, puis on fait un chemin.
12: On y va.
3: Jusqu'au grand feu.
0: Le grand feu, non, on parlait pas de grand feu à l'époque.
3: Et comme ça, je peux rejoindre mes copains, tous mes amis.

0: Il le lâche des gens dehors, c'est pas une mauvaise idée. Je ne m'en connais pas dans l'autre sens.
1: Tout ça a été un peu inspiré du grand feu de Bouche qui existe depuis très longtemps. Pour moi, c'est à cette période-là qu'ils ont commencé à faire des grands feux un peu partout.
2: Ben, le grand feu, on brûle un tas de sapins avec des bois et au-dessus, il y a comme la croix de Jésus et là, on prend des vêtements, on attache comme ça le pantalon et puis on remplit de papier. On met des habits parfois de lutin, un pyjama.
3: Di au revoir au hiver et bienvenue printemps.
4: Adieu à l'hiver et bienvenue pour le printemps.
5: Dans le temps, à ce moment-là, dans le village, pratiquement à toute la maison, ils avaient un peu de bêtes. 2, 3, 4 vaches.
6: Allez. C'était un village où il y avait une quinzaine de petites fermes, avec quelques vaches, un cheval, des poules, enfin voilà.
1: Toutes les maisons avaient un fumier devant la maison, hein.
6: Un tas de bois aussi.
5: Il y avait un peu plus grosses, ceux qui vivaient vraiment de ça. Ils avaient peut-être 5-6 bêtes, pas en plus, ils savaient vivre avec ça. Et puis ils avaient peut-être un petit truc sur le côté, hein. Ils allaient au bois et...
7: Le père travaillait, il allait au bois dans le temps. La mère, il avait 3 vaches.
8: C'était des petites fermes partout. Tout le monde avait un peu de bêtes. Il y en a qui en avaient 7, 8, 10, 12, et ils allaient travailler un peu à autre chose. Je pense que c'était comme ça dans tous les petits villages, moi.
9: Et au début aussi, on avait des chevaux. Ah, ça, c'était chouette.
10: Allez, hop, allez.
9: Donc, on allait au champ pendant l'été, mais on allait couper le foin, on allait rentrer le foin.
7: Est-ce que je me rappelle, mais le pire, il se levait à 4 heures au matin à l'estille. Il allait fautiver là, à le faux, et puis à 6 heures, il allait travailler.
11: Comme c'était une ferme, on connaissait la fenaison à la main.
5: Parce que dans le temps, tout était manuel, hein. C'était le moment de la fenaison. C'était encore à la main, avec le râteau, la fourche, faire des petits melons.
11: Alors après, le père, comme il avait fauché avec les chevaux, il fallait faner. Mais là, c'était une machine avec des fourches. Alors nous, on faisait des quejets, comme on dit, des petites, comme des valdas, là, mais en plus gros, bien sûr.
7: Et puis on jouait comme des trépieds avec les jobs.
5: Il avait le malheur de pleuvoir. Il fallait remettre tout à zéro, étant tout sur le champ, recommencer à refaire. Et puis le foin, il était en vrac. Il fallait charger sur un chariot, le décharger tout en vrac.
7: On allait ramasser les dios pour le virer, ce qu'on a de charrette à 2 rues, là.
11: Quand c'était sec, on les chargeait sur une remorque, on peignait la remorque, on mettait une grande perche dessus, et on mettait une sangle avec un diable pour le rentrer dans la grange, et ainsi de suite, comme ça, toute la fenaison.
7: Un gamin, on aimait bien faire tout ça.
1: C'était la vie à la ferme.
10: Allez, hop, hop, ah, ah. Oh, la bonne, hein? Allez, allez, hop, allez.
9: Et nous, on suivait derrière et on ramassait les grenouilles. Ah, c'était bon, les grenouilles, à l'époque. Elles avaient une belle couleur rose, c'est pas comme maintenant. C'est blanc maintenant, c'est pas appétissant du tout.
10: Voilà, allez, hop, allez.
11: Alors en été, on mettait beaucoup les vaches et tout ça en pâture.
9: On allait les chercher le matin, on les trayait à la maison et puis on les remettait au champ.
7: Et nous autres, on a cette optée. Eh bien, à 7h30, 8h, on remontait les vaches à la route de 26 mondes. Voilà, à l'école à 8h30.
5: Et au matin, on voyait les gens qui avaient trié le matin, qui reconduisaient les bêtes dans les pâtures. Vers 5h, ils allaient les rechercher, on retrayait le soir.
9: Et puis vers 5h du soir, on allait les rechercher et puis on les reconduisait le soir. Traversait le village avec les bétails. C'est ça tous les jours.
5: Chez nous, je me souviens de deux vaches. Et maman s'occupait beaucoup de ça.
7: Il y avait peut-être 4 vaches, peut-être il y en a eu 2 de peu.
11: Alors on faisait du beurre.
9: C'était du bon beurre. On utilisait toujours le lait quand elles étaient dans les champs en été pour avoir du bon beurre, le beau beurre jaune.
11: Au mois de mai, le beurre était bien jaune et le mois d'octobre aussi.
9: Parce qu'en hiver, il n'était pas si bon. Quand les vaches ne sortaient plus, c'était plus si bon.

0: On élevait aussi des cochons.
1: Tout ce que nous mangions, c'était, on peut le dire, bio. Parce que c'était tout de notre production. Donc le jardin, pour commencer. Après, la viande, ben, c'était chez nous aussi, parce qu'on tuait une bête. Et on avait nos poulets, on avait nos lapins, on avait notre cochon.
2: On vivait pratiquement en autarcie, hein, comme les anciens Belges, comme les Indiens. Mais on se débrouillait quand même.
1: C'était comme ça dans le temps. Puis après, les congélateurs sont arrivés, c'était tout à fait différent. Hein. Moins bon.
0: Ça commençait déjà, puis comme on dit, la modernisation, quoi.
1: Et puis les tracteurs sont arrivés, ça c'était autre chose, quoi.
3: Ça c'était le premier tracteur à Boursaigne, un petit farmer d'eux, il m'a souvent un cas.
4: Une grosse évolution aussi, mais ça c'est toujours dans le monde rural, c'est le machinisme. Maintenant, les tracteurs sont devenus énormes, des 150 chevaux.

0: quand on compare la vie de maintenant, c'est le progrès. Moi, j'ai toujours dit le progrès, il nous tuera, et c'est la vérité. Je sais bien que pour vivre, c'est fini de faire, par exemple, la fenaison au râteau. Hein. Maintenant, c'est des fermes qui ont 100, 150, 200 bêtes. Il faut que ça aille vite, hein. Mais dans le temps, on savait vivre avec 5, 6 bêtes.
1: J'avais 10 ou 12 ans, peut-être, quand on s'est séparés des chevaux. On était tristes.
2: C'était beaucoup des familles de douaniers aussi, dont les enfants sont restés ici, au fond. Il y avait quand même 6 ou 7 douaniers sur Bourseigne.

0: Oh, ben l'adolescence, nous, on était toujours dans les champs, c'est pas compliqué. Voilà.
1: Et puis on a commencé à grandir.

0: Il y avait la fête, bien sûr. La fête, à ce moment-là, c'était autre chose que maintenant. Hein. Il y avait les manèges, il y avait un peu tout. Hein. Et puis les soirées dansantes, tout ça, c'était magnifique. C'était plus comme maintenant.
1: Nous, c'était organisé. Quand il y avait plein, c'était 120 personnes dans la salle. C'était pas un disco, c'était un orchestre, comme il y avait dans tous les villages. C'était du tonnerre.
0: Celui qui venait jouer le bal, donc la musique à l'accordéon, c'était un Delven d'Arny, c'était un Français. Ceux qui ne savaient pas jouer, lui, il chantait. C'était incroyable. Il donnait une ambiance terrible. Il est venu des années.
2: J'avais rencontré, quand mes cousines se sont mariées, du village ici.
1: Ben dans un bar quelconque.
2: Et donc je me suis retrouvée avec mon mari, que je ne connaissais pas à l'époque, comme cavalier.
0: En ce moment-là, les mamans sortent avec leurs filles. Hein, on ne laissait pas les filles, comme maintenant, sortir toutes seules. Hein.
2: Donc j'ai fait sa connaissance là, donc je l'ai eu toute la soirée pour moi.
1: Bon, on se connaissait déjà quand même un peu, déjà.
2: Et puis alors, après, je l'ai retrouvé au bal. Et donc, c'est comme ça qu'on s'est rencontrés, quoi.
3: Il y avait deux coumères qu'on avait bien.
1: Moi, j'arrivais tard. Pour ne pas non plus payer une entrée, on a même eu l'avoir de l'entrée dans le verre.
3: On courait après cette journée là, mais ça se tenait comme master, hein, ça se tenait.
1: Alors, on restait ensemble une demi-heure, et puis elle disait, bon, ben, je m'en vais. Ah ben oui, déjà, ça passe vite. Alors, on se disait à demain. Là. Et puis, on allongeait un peu plus les heures pour, au final, avoir une bague. On marie toujours la fille qui reste dans son village.
4: C'était terrible quand j'ai connu mon mari parce que les jeunes de Boursaigne, les jeunes hommes, il y en avait beaucoup à ce moment-là. Il n'y en a plus tant maintenant. Ils râlaient parce que c'était des Français qui venaient au bal. Ils n'acceptaient pas que je rencontre un Français.
5: Oui, quand c'était la fête, il y avait une ambiance. On avait beaucoup de Français, toutes sortes, oui.
4: Ils ne supportaient pas les Français, donc c'était toujours... Il y avait des bagarres terribles à ce moment-là. Alors, ils venaient en bande, et quand les Français arrivaient, oulalalala, c'était chaud.
5: Mais ça fritait bien entre les Belges entre eux aussi, hein.
4: Oui, il y avait plus de bagarres dans le temps, parce que maintenant, on dit, mais moi, je me souviens des bals, il y avait tout le temps de la bagarre.
0: Ceux qui n'ont pas connu ça, c'était une ambiance.
2: Ben bon, à cette époque-là, lui, il partait à l'armée. Donc, il y avait beaucoup de moments où je ne le voyais pas parce qu'on ne revenait pas toutes les semaines comme maintenant.
6: Hein. On a fait un peu notre jeunesse, chacun de son côté. Et puis, à 16-17 ans, ben, on a parlé comme il faut. Et puis, voilà.
2: Et une fois qu'il a fini son service militaire, ben, on s'est marié.
0: On avait 20 ans.
7: À 16 ans, j'ai rencontré mon futur mari et ensuite, à 18 ans, je me suis mariée.
0: Et voilà, je me suis mariée avec une gentille femme.
6: On s'aimait bien, c'est normal.
0: Et on a eu 3 enfants.
2: Bon, on s'est mariés jeunes aussi, nous deux. On a eu une courte jeunesse, on va dire.
3: Puis j'ai reconnu le man de la Grande Boursaigne, qu'elle avait 18-19 ans, va. Et c'est ainsi que j'ai fréquenté, que je m'ai marié.
5: À ce moment-là, il y a beaucoup de filles qui allaient par l'école et il y en a qui se mariaient très jeunes, hein. Il y en a 18-19 ans qui avaient déjà un enfant. Ils se mariaient beaucoup plus jeunes que maintenant. Hein.
2: Maintenant, on ne se marie plus à des 19 ans. Hein. C'est fini, ça.
7: Et je suis partie, pas très loin. Je suis partie tout d'abord à Jedine, quelques mois. Et ensuite, j'ai habité Rienne pendant 7 ans.
2: Mais une fois qu'on était mariés, ben, on a eu les enfants. Et puis, voilà, la vie continue. Hein. C'est plus pareil. Hein.
7: Et donc après, je suis revenue à Boursaigne et je n'ai plus quitté Boursaigne parce que ici, c'est mon chez-moi, ma famille, mes racines. On habite encore un village où les traditions sont importantes, où il y a encore un esprit de solidarité, d'amitié. On n'est pas un village, on est une famille, et je pense que c'est vrai.
8: Je ne connais aucun village où la solidarité est telle qu'elle est ici, quoi. J'ai vécu à plein d'endroits, j'ai vécu à Tournaut, Reykjavorsol, Gand, San Diego, plein d'endroits. Mais nulle part, j'ai retrouvé cette cohésion, ce sentiment. Tu peux toujours compter sur les gens, il y a une chouette ambiance, on t'aide. On est là, quoi, tu te sens jamais seul.
7: On essaie d'être assez accueillant envers les nouveaux arrivants.
8: Dès le début, il y a quelqu'un qui m'a invité de me joindre au comité des femmes. Et bon, ça a vachement aidé pour l'intégration. Parce que, voilà, du coup, tu rencontres une grosse partie des femmes du village.
9: Quand je suis arrivée dans le village, la CRF, ben, c'était les femmes du village qui se réunissaient.
8: C'est l'Association chrétienne des femmes rurales. Alors, je me suis dit, OK, bon, c'est pas du tout mon truc. Je vais pas faire ça, ça va être des femmes, femmes au foyer, machin.
4: Et maintenant aussi, ça a bien changé, la CRF. Mais ça n'a plus du tout de rapport avec la foi. On n'en parle pratiquement plus. C'est tout à fait différent.
8: Oui, on fait pas des trucs catholiques, non, heureusement.
9: Et puis voilà, mais alors ça a évolué parce que évidemment, tout doucement, on s'est aussi un peu détaché de l'église. Donc, on faisait un souper des femmes, rien que les femmes du village. Mais monsieur le curé était invité, c'était le seul homme présent, c'était assez rigolo. Et donc là, en fait, une fois, on a commencé à faire des petits sketchs pour animer un peu les femmes. Et puis alors, il y a eu l'aventure du cabaret qui s'est faite parce que...
4: On a tellement préparé nos scénettes que nos maris et nos enfants, ils sont venus nous voir en répétition. Et ils ont dit, c'est dommage de faire autant de choses pour un repas et que nous, on ne puisse pas en profiter. On ferait bien un spectacle, enfin monter une scène et alors inviter des amis. Donc le cabaret a débuté comme ça, mais ça a eu tellement de succès qu'on a répété, donc on a fait 2 séances et puis on nous a redemandé et à ce moment-là, on a fait 4 séances. Donc on a vu beaucoup plus grand, on a fait un peu de publicité et les gens aiment bien parce qu'ils nous connaissent. Ils connaissent notre personnalité, donc ça les fait d'autant plus rire.
10: Oui, mais j'ai entendu un mauvais bas, mais ça m'a perturbé.
11: C'était pas mal celle-là aussi. On l'a fait tout de suite dans la foulée quand on en a eu dans ses culs.
12: Écoutez bien au le
10: début,
12: rythme.
10: Écoutez bien
13: c'est
10: le rythme.
13: Au début, oui.
10: On a été trop vite au début.
11: Mais prenez modèle sur L2 parce qu'elles sont joviales, quoi. C'est encourageant.
10: Mais en fait, c'est parce que je suis pas joviale dans la vie, donc je le mets dans la chanson. T'es en minorité ici, hein.
11: On y retourne ?
10: Ouais.
11: On y va ? Je lance.
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0: Bah, au début, on devait chercher dans les livres humoristiques, donc le petit théâtre de Bouvard, il y avait la télé aussi.
1: Tout le monde cherchait un petit quelque chose pour jouer, un sketch. Voilà, moi, j'ai trouvé ça, je trouve que c'est pas mal. Une autre.

0: Avec humour, hein. Donc il y a des choses qu'on peut dire avec humour qu'on ne dit pas, qu'on ne dirait pas sérieusement, quoi.
1: Et donc voilà, on reprend les sketchs qui nous font bien rire et on essaye de les remettre un peu à notre sauce. Notamment, on avait un sketch des Inconnus où on est allé filmer dans les bois, voilà. Ça, c'était quand même un grand moment d'aller filmer ce truc-là.
2: Septembre à l'aube. Dans le pays du Bourguignon, c'est l'ouverture de la chasse. Mais pas n'importe quelle chasse. Celle de la gélinotte cendrée, une véritable passion pour ces hommes que nous avons suivis pendant 24 heures.
1: Alors c'était des chasseurs qui chassaient la gélinotte fendrée et donc on était dans les bois, on faisait semblant de se cacher mais on était un peu des gros navets de chasseurs et donc...
3: La gélinotte, c'est le Bourguignon. Le reste, c'est autre chose. Et il faut dire quelque part que la chasse, c'est une communion avec la nature.
1: On a essayé de refaire un peu la même chose, et voilà. Avec que des femmes, évidemment, toujours des femmes qui jouent des rôles d'hommes. C'est ce qui fait aussi souvent rire au cabaret, quoi.
4: Il y a d'ailleurs des hommes à qui ça ne plaît pas.
5: Parce que la chasse tient une place importante ici à Bourgogne et aux alentours.
6: Maintenant, les femmes qui font partie du cabaret, ils sont d'office assez libérés ou assez émancipés et leur homme n'est pas machiste.
5: Oui, c'est une façon de s'émanciper, d'avoir ses propres activités par rapport aux hommes, d'avoir l'occasion de sortir de sa routine pour faire quelque chose entre femmes, sans rendre de compte, sans... Je parle pour les générations passées, hein.
0: Quand on fait ça ensemble, c'est quand même une belle communion, même s'il y a des petits heurts et des disputes, ça ne manque jamais. Mais je veux dire, c'est quand même enrichissant à tout point de vue.
6: Quand je vois les femmes ici, tout ce qu'ils font, et ils travaillent en plus de gérer leur famille, leur maison, leurs enfants, leur homme, voilà.
0: Cette année, On a eu des

0: jeunes qui se sont intégrés, des belles personnes qui nous ont donné énormément d'énergie et de positif, malgré leur travail, malgré qu'elles ont des enfants.
1: On a des contacts entre nous, que ce soit le haut du village, le bas du village. Tout le monde se mélange, alors que je remarque que dans les villages alentours, c'est quelque chose qui n'existe pas. Il y a cet esprit. L'esprit des femmes est bien loin d'être présent comme ici. C'est flagrant, flagrant.
0: Les gens ont été heureux de voir que dans notre petit village, un petit village comme Boursaigne, il y a 130 habitants, qu'il se passe quelque chose comme ça. D'ailleurs, on en parle dans toute la commune.

0: Et puis arrive septembre avec, à l'époque, la récolte des pommes de terre, des pommes, etc.
1: Quand ça c'était au mois de septembre, octobre, la nous jette Cheyenne. Ah ben, pas, la guerre de noisettes. Et on ramassait ces nougettes là pour avoir des réserves d'olivières. Quand ça c'était le moment des champignons, ben ça c'était quand même.
2: Bon, vu que ici t'es dans la nature, tu vis vraiment les saisons, quoi. Quand c'est l'automne, tout devient brun, les feuilles tombent.
0: Mais moi, en tant que forestier, les saisons, c'est évidemment primordial. Quand on vit en extérieur à 80%, on vit les saisons pleinement. À partir du moment où, du 1er novembre, quand les feuilles tombent, la forêt prend un tout autre aspect et on peut enfin travailler. Quand la forêt est pleine de feuilles, pleine de chenilles, de toiles d'araignée, c'est quelquefois très pénible de circuler.
3: Mais la saison que j'aime le moins, c'est l'automne. Parce que l'automne laisse place à l'hiver, tandis que l'hiver laisse place au printemps.
4: Mais j'aime bien l'automne aussi. Je trouve que c'est une belle saison, l'automne, dans les bois. Peut-être parce qu'il y a les champignons.

0: danse les cerfs qui brament. Moi, quand je vais dehors fumer une cigarette, ben, je suis dans mon jardin et je les entends, quoi. Il n'y a pas beaucoup d'endroits où tu peux aller dans ton jardin et entendre les cerfs qui brament. J'adore ça.
1: Quand on est arrivé ici, les populations de cerfs étaient vraiment minimes. On avait ce qu'on appelait le cerf de taillis, c'est des petits cerfs qui en général vivaient 4-5 ans au maximum et donc qui ne développaient pas des grands bois. On est maintenant des populations de cervidés qui sont plus de 10 fois ce qu'il y avait à l'époque. À l'époque, moi j'invitais des amis ou la famille et on allait écouter le brame. Et de temps en temps, on entendait un coup de gueule dans le lointain, mais à des kilomètres, et on était fiers, on avait entendu le brame, quoi. Maintenant, il y a tellement de cervidés, ça brame ici, juste derrière la maison, à 150 mètres de la maison, même pas. Il n'y a plus moyen de dormir avec les fenêtres ouvertes. S'il y a un peu de bon temps en septembre, octobre, ben, il y a des mobilettes partout dans les bois, il n'y a plus moyen de fermer l'œil, quoi. Donc, c'est même devenu banal pour nous. Ben, on n'écoute même plus bramer, c'est plus intéressant.

0: L'autre jour, je vais travailler, puis il y a 4-5 cerfs qui passent à 2 mètres de ma voiture. Alors, je me suis arrêté et j'étais là en complète... waouh, c'est magnifique Alors, j'ai arrêté la voiture, je les ai regardés passer, je les ai regardés aller dans le champ. Ça a fait ma journée, quoi. C'est des trucs que tu peux vivre ici. C'est top, c'est top.
1: Et puis arrive la dernière récolte de l'année qui était la chasse. Donc fin septembre, début octobre, la chasse commençait et c'était vraiment pour moi la dernière récolte. Quand on avait récolté tout dans les jardins, mais il restait une chose à récolter, c'était le gibier, quoi. Et donc ça c'était vraiment la dernière récolte et aussi, je veux dire, un peu la fête pour les gens du cru qui traquaient, qui chassaient encore à l'époque sur leur propre territoire. Il y avait des petites sociétés de chasse. Bon, maintenant, c'est plus possible financièrement de pratiquer la chasse, donc ça se perd aussi, si ce n'est que les gens traquent.
2: Je me souviens des automnes, alors ça c'était la chasse. On ouvrait grand les portes de la grange et tout le gibier était pendu dans la grange. On allait voir le gibier qui avait été tué. Ça c'était l'automne.
3: Ce que j'aime le moins, c'est octobre, novembre, décembre, les deux, trois derniers mois de l'année. Il fait noir tout le temps, il fait moche.
0: J'aime pas du tout l'heure d'hiver, parce qu'il fait noir très vite. Voilà, c'est sombre, quoi. En hiver, bah, tu pars travailler, tu reviens, il fait déjà noir.
4: Oui, hein. Au mois d'octobre, ça y est, c'était déjà ça. Hein. Au mois d'octobre, il y avait déjà de la... déjà fort, hein, jusque mars. Hein. Mais ça, c'était... Il y avait de la neige pendant... Là. Sans qu'elle ne s'en aille, hein, pendant trois semaines, un mois, des fois.
5: Et en l'hiver, il y avait 50 cm de nive.
6: Ah, ben en hiver, on allait au bois. Alors, il y avait à cette époque-là la foire. C'est-à-dire qu'à la commune, il y avait un numéro, comme à la loterie, quoi. On tirait un numéro, c'était sa part de bois. Mais on ne savait pas si c'était à plat ou si c'était comme ça. Alors, quand le père avait soigné son bétail, eh bien, on allait au bois. Même qu'il y avait sans neige, on faisait à cette époque-là du feu, donc ça fondait. On faisait aussi l'omelette, le lard, comme on fait encore actuellement avec le petit-fils.
7: Avant, ils prenaient comme une boîte de conserve, ils mettaient de l'huile. Maintenant, ils mettent de l'huile sur le feu. Et papy, pour cuire du lard, il prend un bâton, et puis il taille, et puis il accroche le jambon, et puis il fait le cuire.
6: Ils aiment bien ça. La poêle, une baguette, et voilà, quoi. On casse les œufs et...
7: L'omelette, lui, il a deux grandes casseroles qu'il a mis en grand bois. Il a vissé, puis on casse les œufs dedans, puis ils posent et ils font cuire. On les mange parfois dans une tartine ou sans la tartine.
2: Mes parents n'étaient pas très aisés, donc voilà. Mais ça, c'est rien, ça. C'est des bons souvenirs. La cuisinière au bois. On mettait nos pieds dedans quand on allait dans la neige. On rentrait, on mettait les pieds dans le coffre de la cuisinière pour se chauffer. Ouais.
5: On avait les deux pieds dès le feu, quoi, une cuisinière à crapaud, là, en triangle. Et on lisait un livre. Mon grand-père, quand il venait, il nous emmenait des livres de Tintin, du Bob et Bobette, tout des livres de Dantin, on lisait tout ça.
8: Et les chambres à coucher, ben, il n'y avait pas de chauffage, hein, il n'y avait pas de radiateur, rien du tout. Donc, on avait des briques réfractaires, on mettait ça dans le four, quand les briques étaient bien chaudes, on enveloppait ça dans du journal, un papier journal, et puis on allait coucher avec. Ou alors on avait des bouillottes aussi. On avait des bouillottes, de l'eau bien chaude, et puis pareil, quoi. Mais pas de chauffage, hein. Non, non. Ouais, parce que c'était des hivers quand même. Ça durait. Et gelait, bien fort.
4: Ah non, une fois que l'hiver arrivait, ça, on disait, c'était l'hiver.
8: Et alors, à l'époque, il n'y avait pas des doubles vitrages. Donc, quand il gelait bien, le matin, c'était magnifique. Il y avait des belles fleurs sur les carreaux, c'était beau. Alors, comme on ne voyait plus au travers, avec son haleine, on faisait chauffer la vitre et on avait un petit rond pour voir ce qui se passait à l'extérieur.
3: Oui, la saison était peut-être plus marquée. On avait plus d'hiver, hein. il faisait beaucoup plus froid. Je sais qu'on allait à la messe de minuit à Noël qui faisait des moins 20 et tout ça, mais maintenant on n'a plus ça.
6: Bon, ben l'hiver, il y avait les jeux de cartes aussi, comme il faisait noir. À 7 heures, le père, il avait fini de soigner, donc on avait soupé et tout.
5: Je me rappelle qu'il y allait jouer aux côtes, par exemple, à Cocolle. Il y avait des vies, hein, des gens qui avaient déjà 65-70 ans. Hein.
6: On descendait chez des vieilles personnes. Et on allait jouer aux cartes. Nous, c'était le début de la télévision. On regardait ça.
9: Quand on a commencé à voir la télévision, il y a eu une télévision communale, hein, qui était donc dans la salle communale et qu'on mettait tous les soirs. Et il y avait des bancs, des chaises. Hein, et les gens pouvaient aller voir la télévision à la salle.
5: Je me rappellerai quand le père a acheté la télévision. C'était comme noir et blanche. Il avait mis une antenne au gurnis. Et alors, man, la TV ne va pas. Attends, on va le gurnis tourner l'antenne. Elle avait mis ça sur deux fils à linge. Et alors, on tournait. On avait Jack Bruxelles.
6: Et vers 9 heures, c'était la coupure de courant, 9 ou 10 heures. Ah oui, à cette époque-là, c'était que les poteaux en bois.
1: Et donc, on se trouvait régulièrement en panne de courant, des soirées entières. Et à ce moment-là, ben, on allait à la bougie, chez les voisins, et on allait jouer aux cartes jusqu'à toutes les heures. D'autres faisaient peut-être, en profitaient peut-être pour faire d'autres choses, mais le jeu de cartes était vraiment de mise.
4: On jouait aux cartes, on était toujours à 7-8, à 8, oui, on jouait souvent à 8. Et c'était toujours les 4 mêmes contre les 4 mêmes. C'était pire qu'une fête. Incroyable.
8: Et on riait beaucoup. Beaucoup, beaucoup d'humour à l'époque. Et puis les soirées en hiver, ben, on allait se souhaiter la bonne année. Ça durait un mois parce qu'on allait chez le voisin, puis on allait chez l'autre, et puis on les recevait. Ben, ça durait presque un mois. Hein.
10: Il n'y a plus de rapport avec les saisons de mon enfance parce que le printemps était le printemps, l'été était l'été, l'automne était l'automne et l'hiver était l'hiver. Moi, je me souviens que quand il neigeait, ben, on avait de la neige jusqu'à la moitié de la porte d'entrée, quoi. Et c'était vraiment la neige. Et c'était branle-bas de combat. Plus rien ne circulait parce qu'il y avait énormément de neige. Mais voilà, les hivers étaient comme ça.
0: Maintenant, les dernières années, il n'y en a presque plus. Mais avant, on avait plein de neige. C'était génial. J'adorais ça. Il y a un endroit ici, ça s'appelle les Trois Bosses. Et on allait avec la luge et c'était génial, quoi. Maintenant, c'est dommage, je trouve vraiment que le climat, il change. Ces dernières années, il y a beaucoup, beaucoup de vent. C'est fou, c'est un truc fou.
10: Non, mais c'est vrai que les saisons étaient plus marquées et puis les gens vivaient plus au rythme des saisons.
4: Oui, mais c'est véridique, ça, hein?
6: Oui, oui, oui. Oh, oui, oui, oui. Incroyable, mais vrai. Des fois, quand je raconte ça à ceux plus jeunes, ils me disent « t'as bu d'un verre trop, là ». Oui, on n'a jamais eu le temps de s'ennuyer.
11: J'ai gardé de très bons souvenirs. Ouais. Ça reste à vie, tout ça. Hein. Ça revient...
5: C'est ça, le fin de vie, c'est profiter, c'est avec les copains, discuter. Et tous ces gens-là sont vaux. Il y a Dieu me dit, qu'à durer 65 ans, on irait causer rien que main l'autre. Ben, me voilà tous comme un pierre deux.
8: Ben non, c'est la vie. On avance et tout le monde est passé par là. Non, je ne regrette pas. C'est comme ça. On a eu des bons moments, on en a eu des moins bons. Voilà. Et maintenant, c'est pareil. Hein. Non, on ne va pas regretter. Des bons souvenirs, quoi. Voilà.
0: Je suis une flardenaise, voilà. Je ne suis plus flamande, je ne saurais jamais être vraiment ardennaise parce que je ne suis pas d'ici, mais je suis une flardenaise et très fière de l'être, quoi. Je resterai ici dans ma maison avec ma fille, voilà, oui.
4: Mais je me plais encore bien pour ça, hein, je ne voudrais jamais le quitter pour tout l'or du monde.
9: Je verrais ma fin de vie ici plutôt qu'à Bruxelles, mais quand?
10: Moi, j'aimerais vieillir chez moi. Et je me dis qu'il y a plein d'aides maintenant qui existent. Ben voilà, je prendrai mes repas au CPS. J'aurai l'infirmière qui viendra m'aider à faire ma toilette si c'est nécessaire. Et puis voilà.
3: Mais j'ai quand même 77 aussi, hein, ce que c'est. Ça commence à...
10: Puis je peux rester chez moi, entourée des miens.
3: Non, moi, j'aurais bien ma fin de vie tranquille chez moi. Si je pouvais tomber là, hop, terminer tranquille.
9: Puisque... toute la famille est enterrée ici. Hein, j'ai toujours dit, depuis que j'étais toute jeune, moi, je ne reste pas toute seule à Bruxelles. S'il m'arrive quelque chose, on doit aussi me reconduire. Et de toute façon, l'au-delà, ce sera à Boursaigne.
1: Mon futur, ma fin de vie, je ne la conçois pas ailleurs qu'ici. Et je ne vais pas dire que j'ai ma place au cimetière, mais il y a déjà des instructions qui ont été données pour ce qu'on fera avec mes cendres.
12: J'ai pris note.
9: Je ne suis pas encore prête.
10: Finalement, ma famille est enterrée ici, donc j'avais des ancêtres qui étaient très voyageurs et moi, mes racines sont ici. Voilà, mes racines sont ici.

0: Et c'est comme ça que c'est parti.
1: Chef unique, venez, venez, asseyez-vous et profitez. On fera tout pour vous épater. Chantez, dansez et bien sûr interprétez, chef unique. Allez, allez.

0: Lettre à mes amis restés à la ville.
1: Ce qui sera bien, c'est qu'un jour, je ferai un sketch en wallon. Oh là là là là. Ouais, ça sera bien.
2: Avec son accent flamand.
0: Un documentaire radiophonique de Quentin Jacques, produit par Deux Temps Trois Mouvements.
1: Il faut du temps, parce que le wallon, c'est pas facile.
2: Il suffit d'étudier, hein.
1: Et donc, il va falloir beaucoup d'entraînement pour arriver à ça.
2: Oui, tout à fait.
0: Avec le soutien du Fonds d'aide à la création radiophonique de la Fédération Wallonie-Bruxelles.
2: C'est une bonne idée, c'est une suggestion, oui.
1: Mais je trouve que ça pourrait être très marrant, une flardeuse qui fait un sketch en wallon, oui.
2: Une bonne idée, ça, oui. À voir pour la prochaine fois.
0: Merci aux Boursignols pour leur témoignage, leur accueil, leur gentillesse et leur

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2: 2 heures de l'après-midi.
1: Il est 14 heures.

0: La banlieue, c'est intéressant, très d'actualité. Les élèves n'ont pas trop la haine.
1: Comment ?
0: Ils n'ont pas trop la haine. Ils n'ont pas trop la haine.

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0: Pas trop là.
1: D'accord. On s'entend bien ou pas? Ok. Comme ça, ça va être bien là. Ça fait ça, ça fait. 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Tu vois ce que je veux dire? Quada, est-ce que vous êtes là?

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1: Sacha et Mona, ça.

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Il est 16h.

0: Nous y voilà. 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
0: 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Et les pavés pleuvent comme des pétales de cerisier déposés par l'orage. Bientôt viendront les fruits d'une colère incandescente, d'un horizon défendu, de ce juste lac qu'on nous avait dit d'éteindre ou de garder pour nous.

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2: Il est 17h ici à Paris, 18h à Jérusalem. Bonjour à tous.
1: Karine Bellicha.
2: À la une, à 2 mois des législatives, l'opposition israélienne s'indigne. La protection des services de sécurité est refusée à Gadi Eisenkot, le principal rival de Benjamin Netanyahou. Sa formation dénonce une décision politicienne, alertant sur des menaces physiques qui s'intensifient. Le retour au pouvoir de Ruben Rocha Moya aura duré moins de 36 heures au Mexique. Le gouverneur de l'État du Sinaloa, accusé par la justice américaine de trafic de drogue, finalement empêché de revenir aux affaires pour éviter de prêter le flanc aux menaces de sanctions de Washington. Et puis nous parlerons Cécifoot à l'occasion de la finale de l'Euro entre la France et l'Angleterre. Coup d'envoi dans une heure. La polémique sécuritaire et politique enfle en Israël alors que la campagne électorale bat son plein. Les élections générales auront lieu fin octobre. Le Shin Bet, le service de sécurité intérieure, refuse d'accorder des gardes du corps armés au centriste Gadi Eisenkot, principal rival de Benjamin Netanyahou. Son parti dénonce une décision partiale face à des menaces grandissantes. À Jérusalem, la correspondance de Michel Paul.
3: Pas d'escorte officielle donc pour Gadi Eisenkot, l'ancien chef d'état-major et leader du parti Yachar devra continuer de s'en remettre à des gardes privés non armés pour sillonner le pays en pleine campagne électorale. Le chef du Shin Bet, David Zini, a rejeté sa demande de protection rapprochée par l'État, une décision jugée inacceptable par le camp d'Eisenkot. Dans une lettre adressée aux autorités, sa formation dénonce un choix motivé par des considérations politiques, alertant sur un niveau de menace physique qui s'intensifie sur le terrain et sur les réseaux sociaux. De son côté, le Shin Bet rétorque que la protection des personnalités est strictement encadrée par la loi et réservée aux symboles du pouvoir. Une justification légale qui passe mal auprès de l'opposition, rappelant le contraste frappant avec les proches du Premier ministre. Le mois dernier, la commission ministérielle a en effet prolongé pour 5 ans la protection rapprochée intégrale accordée aux 2 fils adultes de Benjamin Netanyahou, Avner et Yair, un coût énorme pour les contribuables israéliens, d'autant que Yair Netanyahou vit à Miami en Floride. Michel Paul, Jérusalem, RFI.
2: Le président Massoud Pezeshkian l'a reconnu aujourd'hui. Sous pression économique et militaire constante de Washington, l'Iran traverse de nombreuses difficultés, affirmant que le régime fait tout son possible pour éviter que la situation ne s'aggrave. Un régime iranien qui continue de tuer ses opposants. Un homme a été exécuté ce matin, condamné pour avoir participé aux manifestations anti-gouvernementales en janvier dernier. Plus de 1500 personnes ont été condamnées à mort l'an dernier. Depuis le début de la guerre menée par Israël et les États-Unis en Iran début février, les bénéfices des compagnies pétrolières ont bondi. Aujourd'hui, 6 pays européens réclament une taxe des géants du pétrole, accusés d'avoir profité du blocage du détroit d'Ormuz pour faire grimper leurs prix et donc faire plus de marge. Théo Renaudon, l'idée de cette taxe exceptionnelle devrait être à l'ordre du jour d'une réunion de l'Union européenne le mois prochain.
4: C'est dans une lettre commune que les ministres de l'économie de l'Allemagne, de l'Italie, de l'Autriche, de la Pologne, de l'Espagne et du Portugal émettent cette idée, lettre adressée à l'Irlande qui assure la présidence tournante en ce moment de l'Union européenne. Le texte dresse un constat simple. Les géants pétroliers bénéficient d'une marge plus importante encore que les cours bruts du pétrole. En clair, ils profitent de la guerre contre l'Iran pour se faire des sous. L'idée serait donc de taxer ces bénéfices à l'échelle européenne, puis de rendre l'argent aux consommateurs. La lettre consultée par l'agence France Presse ne dit pas comment. Une telle mesure est rarissime, mais elle a déjà fait ses preuves. La dernière fois, c'était au début de la guerre en Ukraine. Les ministres de ces 6 pays demandent à ce que cette question soit à l'ordre du jour d'une réunion des ministres européens de l'économie le mois prochain.
2: Après l'échec des négociations, le Canada riposte au nouveau droit de douane punitif imposé par les États-Unis. Le Premier ministre canadien, Mark Carney, a annoncé des mesures de rétorsion visant notamment l'acier et les produits laitiers américains, assurant avoir refusé un mauvais accord proposé par Washington. Les mesures de soutien aux entreprises seront détaillées la semaine prochaine. Donald Trump a aussitôt menacé de surenchérir, fustigeant sur son réseau social un Canada qui veut les avantages d'un État des États-Unis sans en être un. Un gouverneur mexicain accusé par les États-Unis de trafic de drogue se met de nouveau en retrait. 3 mois après avoir fait un pas de côté, le gouverneur de l'État du Sinaloa avait tenté vendredi de reprendre ses fonctions, alors que les tensions entre Washington et Mexico restent vives sur la question du narcotrafic. Théo Conscience, la présidente mexicaine, Claudia Sheinbaum, a fait pression pour que le gouverneur soit de nouveau mis à l'écart.
5: L'éphémère retour aux affaires de Ruben Rocha Moya aura duré moins de 36 heures. Vendredi matin, le gouverneur de l'État du Sinaloa annonce à la surprise générale qu'il reprend ses fonctions. Il s'était mis en retrait en mai 2026 lorsque le parquet de New York avait réclamé son arrestation et son extradition. La justice américaine l'accuse, avec 9 autres responsables mexicains, de s'être associé au cartel de Sinaloa pour distribuer des quantités massives de stupéfiants aux États-Unis. Alors que l'administration de Donald Trump utilise régulièrement ces accusations comme prétexte dans sa guerre commerciale avec le Mexique, l'annonce du retour du gouverneur du Sinaloa a rapidement provoqué un malaise au sein de Morena, le parti au pouvoir auquel il est affilié. Le ministre de l'Intérieur a parlé d'une décision personnelle et la présidente mexicaine Claudia Sheinbaum l'a indirectement critiqué samedi en condamnant les hommes politiques qui placent leur intérêt personnel devant celui du pays. Lâché par son parti, Ruben Rocha Moya a finalement cédé et demandé au Congrès de l'État du Sinaloa une nouvelle autorisation de congé temporaire à durée indéterminée.
2: C'est une fin de non-recevoir de Volodymyr Zelensky, excluant d'organiser des élections en temps de guerre qui détruiraient l'Ukraine en fracturant la société, assure le président. Réponse à Mikhailo Fedorov, l'ex-ministre de la Défense limogé, qui réclame de nouvelles élections dénonçant la corruption et une crise de gouvernance dans le pays. Les bureaux de vote viennent de fermer au Kazakhstan, en Asie centrale. Les électeurs étaient appelés à élire aujourd'hui les députés du nouveau Parlement. Une chambre unique désormais prévue par la réforme constitutionnelle censée permettre de libéraliser le système. Promesse faite par le président Kassym Jomart Tokayev après la mort de plus de 200 manifestants en 2022. Mais le camp présidentiel devrait obtenir une large majorité des sièges. Seuls 7 partis autorisés ont pu présenter des candidats. L'opposition en est exclu. Plus de 10 000 personnes défilent à Stockholm en ce moment en faveur du climat, à moins d'un mois des élections législatives en Suède, où cette question figure parmi les priorités des électeurs. En France, à 8 mois de la présidentielle, même thème pour Jean-Luc Mélenchon, en meeting aujourd'hui, candidat pour LFI. Le leader de la gauche radicale a clôturé l'université de son mouvement et a proposé, après une saison des incendies particulièrement sévère, une conscription écologique pour garantir, a-t-il dit, de pouvoir mobiliser en masse une réserve nombreuse et formée. Raphaël Glucksmann devrait annoncer, lui, sa candidature ce soir. Il sera l'invité du journal de 20h de TF1, une candidature à la présidentielle qui devrait passer par une primaire organisée en octobre par le Parti socialiste et sa propre formation Place publique. Du cécifoot, et c'est une discipline olympique depuis plus de 20 ans, du foot pratiqué par des athlètes mâles ou non-voyants qui se guident grâce à une balle dotée d'une cloche. Au JO de Paris, l'équipe de France avait remporté pour la première fois de son histoire l'or paralympique. Les Bleus jouent la finale de l'Euro aujourd'hui à Strasbourg contre l'Angleterre. Malgré des problèmes de financement, le cécifoot gagne des adeptes, comme l'explique Julien Zellela, président du club pionnier de Saint-Mandé. C'est en région parisienne.
6: Après les Jeux paralympiques, j'ai parlé d'ombre et de lumière, parce que la médaille d'or, c'était la lumière extraordinaire. Mais en même temps, le développement du cécifoot est toujours en cours. Beaucoup d'équipes ont énormément de difficultés pour trouver des moyens pour accueillir les joueurs, avoir un staff digne de ce nom. Donc cette médaille d'or, qu'est-ce que ça a apporté? Comme dans toute discipline, ça a apporté le fait que le cécifoot a crevé l'écran. Des déficients visuels, des personnes valides, mais surtout les citoyens, dans l'engouement du cécifoot, je dis que ça c'est l'héritage des Jeux et les joueurs ont permis ça. le sissifoot l'a permis. Et c'est pour ça que je dis souvent, le handicap n'empêche pas le talent.
2: Enfin, le prince héritier saoudien Mohamed Ben Salman débute une visite officielle de 2 jours à Paris, 8 ans après l'assassinat du journaliste Jamal Khashoggi par des agents saoudiens et sa mise au ban. MBS retrouve les honneurs de la France. Plusieurs syndicats de journalistes ont condamné cette visite, la qualifiant de provocation envers les défenseurs de la liberté de la presse. Voilà, c'est la fin de ce journal. Merci de l'avoir suivi. Tout de suite en sol majeur avec Yasmine Chouaki.
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20: Parcs naturels régionaux sont répartis sur le territoire de la région Auvergne-Rhône-Alpes. Territoires ruraux reconnus pour leur forte valeur patrimoniale et paysagère, ils ont parmi leurs missions la conciliation des activités humaines et le développement territorial avec la protection et la valorisation de leur patrimoine culturel et naturel. Pour découvrir concrètement ces missions, Radio Alto vous emmène dans le parc naturel régional du Massif des Bauges en Savoie, où nous parlerons biodiversité et patrimoine immatériel alpin.
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20: Pour cette première partie, prenez vos jumelles, votre carnet de notes et vos oreilles. Nous partons à la rencontre du hipou grand-duc, l'un des plus grands rapaces européens. Pourchassé par les hommes, il fait aujourd'hui sa réapparition dans de nombreux territoires. Dans les Bauges, le parc a proposé de lancer une campagne de science participative autour de cette espèce.
23: Brigitte, chevalier, j'habite Les Chaux, comme je fais partie de la LPO, intéressée par les oiseaux depuis très longtemps. Et voilà, et de savoir qu'il y a un site tout près de chez nous, sur le Hibou Grand-Duc, me réjouit et du coup envie de participer à, voilà, au suivi et de pouvoir le voir, revoir, parce que je l'ai vu une seule fois. La dernière fois, la compote, on l'a très bien entendue et on l'a vu s'envoler. Donc peut-être ce soir aussi.
24: Vous êtes Martine ? Marie.
20: Ce soir-là, des agents du parc naturel régional du Massif des Bauges, des spécialistes de la LPO et des naturalistes passionnés s'enfoncent dans le massif. Leur mission ? Prospecter les falaises pour repérer l'un des habitants les plus secrets de ce territoire, le Grand-Duc d'Europe. Une démarche de science participative essentielle pour le parc, qui cherche à identifier les sites de nidification de ce grand rapace, même là où sa présence n'est pas encore confirmée.
25: Déjà bonjour à tous, moi c'est Baptiste, je travaille à la LPO et puis du coup l'objectif de la sortie d'aujourd'hui pour moi c'est vraiment de découvrir comment on prospecte pour découvrir des sites où il y aurait le Grand-Duc d'Europe si on ne sait pas s'il est présent.
26: Les indices sont anciens donc on a besoin d'actualiser ça et puis comme le disait Baptiste, c'est surtout pour vous apprendre, vous montrer comment on fait pour essayer de détecter la présence du hibou. Et comment faire pour transmettre la donnée si vous en avez.
27: Tu peux me dire ce que tu cherches ?
28: Le Grand-Duc.
27: Tu regardes quoi ?
28: Je regarde par rapport à ce qu'il dit, les endroits où il peut y avoir des promontoires ou des fientes.
27: Et alors
28: pour l'instant, non. Ce serait trop beau.
29: Il
0: Richard Cousin, je suis chargé de mission milieu naturel, expertise naturaliste au PNR du Massif des Bauges. Alors on a décidé de faire un focus sur le hibou grand-duc en 2026 parce qu'il fait partie de la stratégie biodiversité du parc. C'est un document de synthèse qui permet de faire un état des lieux de la faune et de la flore des milieux naturels sur le parc et de faire ressortir les espèces qui sont prioritaires. Donc les espèces prioritaires, c'est celles qui sont les plus fragiles, qu'on se doit de protéger en priorité. Et bien, il se trouve que le grand-duc fait partie de ces espèces. On souhaitait faire participer le public. On voulait vraiment que cette année grand-duc soit une année où on organise un suivi participatif. C'est un double intérêt. Le premier, c'est que plus on est nombreux, plus on a de force d'observation. Puis l'autre idée, c'est de faire participer les gens dans le sens où on sait que quand les gens savent ce qu'il y a à côté de chez eux, ils savent qu'il y a des espèces rares, intéressantes, protégées dans le massif, eh bien, ils sont plus à même de vouloir les protéger et du coup de nous accompagner dans notre stratégie biodiversité qui vise à protéger ces espèces.
20: Informant les locaux et les randonneurs à transmettre leurs observations via des applications, le parc démultiplie ses forces sur le terrain. L'enjeu est aussi pédagogique, sensibiliser les citoyens à la richesse qui les entoure pour qu'ils en deviennent les premiers gardiens. Ces données permettront au parc de concilier les activités humaines, comme l'escalade ou le parapente, avec la tranquillité indispensable aux rapaces.
1: Moi, c'est Baptiste Douteau, je travaille à la LPO Auvergne-Rhône-Alpes.
3: Moi, je participe depuis plusieurs années à transmettre des observations comme ça. C'est le cas de plusieurs milliers d'observateurs, probablement à l'échelle des deux départements de la Savoie. On continue à former les gens à participer, à transmettre leurs observations. Ça va nous permettre de récolter beaucoup plus d'informations.
4: J'ai appris comment transmettre des informations sur les différents sites Faune Aura ou Faune France, puis l'application Naturaliste sur le téléphone qui permet de saisir les observations.
3: Quand on est un observateur tout seul, peut-être qu'on est compétent, mais qu'on ne pourra jamais être partout en même temps. Alors que si on arrive à avoir énormément d'observateurs bien répartis sur l'ensemble du territoire, on a beaucoup plus de chances d'avoir des observations qui nous remontent. C'est un peu finalement les sciences participatives qu'il y a derrière comme idée.
0: En fait, l'idée c'était finalement d'autonomiser les gens qui étaient intéressés et leur permettre à eux d'être autonomes, d'aller sur les sites et puis essayer de détecter la présence et transmettre les données dans le cadre d'un suivi participatif.
20: Les suivis menés par le parc font état de 10 à 15 couples actuellement installés sur le territoire. Un chiffre en progression, mais qui reste précaire face au développement des loisirs de pleine nature.
0: Le hibou grand-duc, il a disparu ou quasiment disparu du massif au siècle dernier. Comme partout en France, il a été victime de persécutions, comme de nombreux rapaces d'ailleurs. Et de ce fait, il fait maintenant son retour. Notre travail, c'est d'accompagner ce retour-là. Parce qu'il a disparu, son habitat est toujours là. Son habitat, c'est les parois rocheuses. Mais en quelques décennies, finalement, ces parois rocheuses se sont vues occupées par l'humain, qui a développé des activités de pleine nature comme l'escalade ou comme le parapente. Et de ce fait, le grand-duc, maintenant, peut être perturbé par ces nouvelles activités.
3: Alors moi, je suis impressionné par, je ne sais pas si c'est l'aura du grand-duc ou si c'est autre chose, mais à chaque fois qu'on a essayé de réaliser un événement, il y a toujours eu énormément de participants. Ce soir, on était à nouveau une bonne vingtaine. Donc on sent qu'il y a un engouement sur cette espèce et ça c'est vachement agréable. Je pense qu'on sent aussi finalement un intérêt pour la nature et les habitants de la nature localement par les habitants du territoire. Donc ça c'est quelque chose que j'apprécie parce que je pense qu'on a cet enjeu-là de se rendre compte qu'on n'est pas tout seul sur un territoire, qu'il y a d'autres espèces, d'autres individus qui vivent, et du coup d'avoir un égard pour ces êtres-là. Donc ça, c'est vraiment quelque chose que je trouve très positif actuellement.
20: Partir à l'écoute de la faune sauvage avec les équipes du parc, c'est aussi accepter les surprises de la nature. Ce soir-là, le Grand-Duc est resté silencieux. Mais pour les observateurs, la magie a opéré autrement.
2: Moi, ce qui m'intéresse, c'est de voir un petit peu prospecter les environs d'où j'habite, savoir s'il y a des animaux, lesquels, comment est-ce qu'on fait pour les entendre. Être conscient de tout ce qu'on peut entendre, voir, pour mieux connaître mon voisinage dans la faune. Et la dernière fois, on était fixé sur le Grand-Duc, mais ça correspond aussi à la période du rut du renard. Et on a eu une sérénade, mais alors vraiment Roméo et Juliette chez les renards, quelque chose de super, mais qui a duré pendant, je ne sais pas, une heure, quoi. C'était, puis on les voyait courir, non, c'était super, c'était vraiment très très bien. Donc être prêt à tout regarder dans tous les sens, même les paysages, quoi.
20: Protéger la faune sauvage, c'est aussi faire dialoguer des mondes qui se croisent sans toujours se comprendre. Dans le massif, le parc des Bauges crée un pont entre les acteurs de la nature et les usagers de la montagne.
3: Alors le travail en partenariat avec le parc, il se fait sur énormément d'espèces depuis plusieurs années, et principalement sur l'aigle royal et le faucon pèlerin. Parce qu'en fait, le parc a une capacité de concilier et de mélanger des mondes qui sont différents. Typiquement, en tant qu'association de protection de l'environnement, la LPO, on est considéré peut-être comme des gens qui pensent plus aux oiseaux en premier qu'à d'autres choses. Et typiquement, quand on a voulu discuter avec d'autres activités, c'est vrai que d'avoir un acteur comme le parc, qui est un acteur qui est peut-être plus neutre, qui présente aussi la volonté des collectivités locales, donc d'une politique qu'on voudrait mettre en place à l'échelle du territoire du parc, parce que le parc c'est quand même un territoire d'un projet. Ça permet de mettre tout le monde autour d'une table et de discuter pour envisager qu'est-ce qu'on peut mettre en place pour la protection des espèces.
5: Merci beaucoup.
6: Et du coup, je trouve ça vraiment très très chouette, toutes ces actions faites avec les habitants locaux, et donner cette possibilité aussi de découvrir et de participer en plus, pour aussi apprendre en fait. Et ça, c'est quand même chouette.

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3: Lorsque l'on parle de parcs naturels régionaux, on pense biodiversité, comme cette campagne menée sur le Hibou Grand-Duc. Mais les actions des parcs ne se limitent pas au seul domaine de la préservation du vivant ou des patrimoines emblématiques. Moins connu, le patrimoine immatériel englobe des pratiques et savoirs dont chacun hérite en commun. Si on devait illustrer ça à l'échelle de la région Auvergne-Rhône-Alpes, on pourrait parler de la fête des laboureurs de la Drôme, de la boule lyonnaise, de la dentelle au fuseau du puits ou des savoirs des jardins potagers. La question est de savoir comment ces pratiques ancestrales ont impacté les sociétés que nous sommes aujourd'hui. Nous vous proposons de suivre le parc des Bauges dans l'inventaire de ce patrimoine commun à tout l'arc alpin.
4: Ça, c'est du tilleul qu'on a fait sécher.
5: Il écrase, mais un pas plus. Ah.
4: Écoute, si je lui en donne pour faire deux tasses, ça vaut pas le coup, il faut qu'on partage. Bon, ben,
5: tu ne laisses pas notre sac plus grand.
4: Donc, c'est calmant le tilleul, c'est bon à boire. Ça calme. On dit bien que le tilleul, c'est calmant, oui.
3: Suzanne et Louis Petit-Barra à Haillon-le-Vieux, juillet 2016.
5: Mon arrière-grand-mère, elle ramassait des fleurs toute l'année. Et puis elle les faisait sécher, puis elle se faisait des tisanes tout l'hiver.
4: Il faudrait que je trouve un sac un peu plus grand pour Monique. Et ça, c'est de la camomille, les petites choses là-bas.
3: Dans le massif des Bauges, le patrimoine ne se visite pas seulement avec les yeux. Il se goûte aussi, se déguste et se transmet de génération en génération. Le patrimoine alimentaire alpin est un lien vivant entre la terre et l'assiette.
6: Sylvia Alla, chargée de mission patrimoine culturel au parc naturel et régional du Massif des Bauges. Le patrimoine alimentaire alpin est un ensemble immense de savoir-faire, de pratiques vivantes, de traditions, de fêtes, de rituels qui sont portés par des acteurs dans les Alpes, donc des associations, des agriculteurs, des artisans, des restaurateurs, mais aussi des politiques et des communautés. Et c'est des personnes qui font vivre ce patrimoine. C'est un patrimoine qui se transmet de génération en génération et qui permet de garder ces territoires vivants.
7: Qu'est-ce qui mijote là ?
8: Là, c'est petite soupe avec ouais. Une bonne basse courge. Quelques navets, quelques patates, carottes.
9: Pommes chaudes, vin chaud et vente en direct du producteur chez Simon à Chénat-les-Frasse.
8: Trois poireaux, du sel, du poivre, quatre épices, puis on verra ce que ça donne. On laisse les gens goûter.
7: Comme, ok. Et le pomme chaud ?
8: C'est un collègue maraîcher qui est sur Cusy, là, Olivier,
7: ouais.
8: qui avait du jus de pomme l'année dernière. Et puis du coup, il voulait le passer parce qu'il était un peu trouble. Et du coup, on l'a mis en pomme chaud et du coup, on fait que chauffer et on ne rajoute rien.
7: Okay.
8: Tout simplement. C'est des recettes de base, hein, de vin chaud classique. Et puis après, on fait avec les épices qu'on a.
10: Il y a de la bonne soupe ? Est-ce qu'il y en a qui veulent de la soupe ?
8: Il y a eu des endroits où on n'était qu'une quinzaine, d'autres endroits où on était une cinquantaine. Et en fait, bah, peu importe le nombre, le moment, il est créé et il se passe toujours quelque chose. Et puis, ça fait plaisir à ceux qui font les marchés de prendre un peu plus le temps, parce qu'on n'a pas toujours le temps quand on vend d'échanger avec tout le monde. Donc, ceux qui sont restés à la fin, bah, tu vois, Simon, quand il va finir là, il va avoir le temps de discuter aussi un peu plus avec ses clients en fait. Donc c'est ça qui est cool aussi. Ça parle souvent de recettes. Qu'est-ce que tu fais avec ce légume-là ? Moi je le fais comme ça, machin. Enfin.
3: En 2016, le parc du Massif des Bauges engage un grand chantier participatif d'inventaire des savoirs et pratiques alimentaires et culinaires auprès de ses habitants. Puis, entre 2017 et 2019, le PNR participe à une alliance européenne d'envergure réunissant 14 partenaires de 6 pays alpins. L'ambition de ce projet est alors de valoriser un héritage qui dépasse largement l'assiette. Un patrimoine culturel vivant, mêlant techniques de production traditionnelles, paysages façonnés par l'homme, fêtes et rituels. En révélant ses racines communes, ce travail a fait émerger une véritable identité alpine transnationale.
0: Oh ben nous, on avait un champignon qu'on connaissait bien. On avait la morille, les bolets,
5: chanterelle.
0: La chanterelle, trompette de mort.
1: Cep.
0: Ben cep, c'est du bolet. Hein.
1: Ah bon.
0: Le, les langues de bœuf.
3: Jean Davier, Doussard, mai 2016.
0: Langues de bœuf, on les faisait souvent. On en faisait, s'il y en avait beaucoup, on en faisait au vinaigre.
5: Oui, ben il y avait Paleni qui ramassait ce qu'ils appellent les chuchettes, tu sais, qui viennent à l'automne en touffe sur les...
0: Oui,
5: les je sais pas comment ça s'appelle.
1: Les blancs, là, non?
5: C'est jaune.
0: L'armillière couleur de miel.
1: Là?
0: De l'armillière couleur de miel.
5: Ah, je sais pas.
0: La chouchette, ça poussait sur les souches et ça poussait en grosse touffe.
5: Oui, puis ça pousse en une nuit, ça pousse.
0: Oui, oui, t'en fais, alors là.
11: Collier de Saint-Michel.
0: Collier de Saint-Michel.
11: Oui, c'est peut-être moins bon.
0: Non, ça vient tout près, tu sais, à ce moment-là, les champignons.
11: Oui.
0: Hein, y en a qui n'ont peut-être pas trop de parfum, mais tu étais tellement content d'en avoir pour mettre avec une saucisse. Ben, tu étais contente. Hein.
3: L'automne réchauffe les traditions, les pratiques culinaires ancestrales, les produits du terroir et les moments de partage autour des fours communaux rassemblent habitants, producteurs et visiteurs. Ces savoir-faire vivants que le parc s'attache à sauvegarder et à valoriser contribuent à un sentiment de fierté d'appartenance et renforcent l'attractivité durable du territoire. Au four de la Magne à Saint-François-de-Sales, pendant la fête au four, novembre 2025.
12: Et il y avait toute une tradition, parce que les fours étaient le long des chemins, parce qu'il n'y avait pas de... Il n'y avait pas les routes actuelles, comme maintenant. Alors le four, le chemin qui montait du village aux alpages. Le four était sur le chemin. Et les gens, quand ils faisaient le four, ils apportaient un fagot de bois. Il fallait passer, allumer le four à plusieurs. Ils apportaient un fagot de bois. Ils appelaient ça la marque. Et celui qui voulait faire le four, il mettait son petit fagot devant le four. Et il faisait le four, pain au four, que quand il y en avait un deuxième ou un troisième pour faire ensemble. Parce que la première fournée n'était jamais bien réussie.
13: Neuf heures et demie.
14: Oui, 10h et quart.
15: Enfin, 10h,
13: ouais, même 10h.
15: À 10h, on jette un œil.
13: Jeter un coup d'œil,
3: Faites au four de Frontenay.
13: En fait, on le démarre à peu près deux jours avant, surtout avec le temps actuel, là, il fait froid. Donc, il faut que la pierre, elle chauffe bien dans la masse. Et puis, après, grosse fournée ce matin, là, pour que vraiment il monte en température. Et en parallèle, on a préparé les pâtons. On avait fait la pâte hier soir, on l'a laissé monter tranquillement dans le pétrin au frais. Et puis les pâtons ce matin, mise en forme, deuxième levée d'une heure et demie à peu près. Et puis, voilà, après là on a fait l'enfournement des pains et... Puis maintenant, il n'y a plus qu'à attendre.
16: C'est pas
17: c'est un truc qui rentre jamais chez moi.
16: Il est beau le pain blanc.
18: Ça, c'est bien. Il est beau pour le rallye.
16: Il est beau, il va être. Bon. Il est beau.
18: Il a bien. T'es content? Il est beau?
19: Il est rien vilain.
18: Il est rien vilain.
3: Le patrimoine alimentaire s'affirme comme une culture vivante, englobant une mosaïque de savoir-faire technique, de rituels sociaux et de paysages sculptés par des siècles d'agriculture montagnarde. Pour faire reconnaître mondialement ce modèle de résilience et de transmission des savoir-faire montagnards, le parc naturel régional du Massif des Bauges a annoncé en mars 2026 le dépôt de la candidature du patrimoine alimentaire alpin au registre des bonnes pratiques de sauvegarde de l'UNESCO.
6: Ce patrimoine alimentaire est un pilier de l'identité culturelle des Alpes, donc c'est soutenir cette candidature au registre des bonnes pratiques de l'UNESCO, permet en fait de mettre en lumière et de célébrer ce qui fait la singularité de nos territoires alpins. Cette candidature en fait, vise à protéger non des produits, non des lieux, mais des savoirs et des pratiques vivants. Donc c'est des gestes, c'est des techniques, c'est des connaissances traditionnelles, aussi des rituels ou des fêtes. Et donc il s'agit de s'assurer que ces pratiques qui ont façonné les paysages, comme par exemple le pastoralisme, ne disparaissent pas et continuent à être transmises.
4: Alors, le jour où on faisait le pain, c'était la régalade, hein, parce qu'il était bon, le pain.
15: Il était tout chaud.
4: Tout chaud, puis ça sentait bon.
15: Oui, ça sentait bon.
4: Mais alors, on gardait toujours un peu de pâte pour faire un dessert qui s'appelait les crêpes.
3: Table ronde à Bellecombe en Bauges, 2016.
4: Ça, c'était bon. Alors nous, c'est le matin, quand on n'avait pas de pain pour déjeuner, eh ben, on se travaillait un petit peu comme ça, et puis on y passait à la poêle, et puis on y mangeait plutôt pour déjeuner.
15: Hein, mais du coup, c'est
4: on n'avait pas de pain. Nous, c'était le jour où on faisait le pain.
15: Ah ben, bien sûr,
4: on faisait les crêpes.
15: Oui, oui.
4: Donc, on y mangeait la pâte,
15: oui.
4: Et on faisait des lanières, comme ça.
15: C'était plat, alors, des lanières plates.
4: Et on faisait cuire ça à la poêle dans l'huile.
15: Et ça gonfle.
4: Et ça gonflait. Et on y sortait, on saupoudrait un peu de sucre dessus.
6: Cette candidature au registre de bonnes pratiques de l'UNESCO est une sorte d'outil et de défi pour les Alpes, pour les territoires alpins, pour essayer de sauvegarder ces bonnes pratiques qui existent déjà à travers les Alpes et de relever les défis auxquels nos territoires alpins sont confrontés. Donc de la France jusqu'à la Slovénie, on retrouve les mêmes défis, le climat, la pente, l'isolement des territoires. Et donc, c'est comment, ensemble, on peut arriver à mieux répondre à ces questions. Parce que les Alpes sont un laboratoire d'idées et de résilience aussi des populations à ce territoire. Ce patrimoine alimentaire alpin permet de renforcer l'attractivité de nos territoires, et notamment à travers le tourisme et mettant en valeur des filières agroalimentaires locales et durables. Ce patrimoine permet en effet de relier donc la biodiversité, la diversité culturelle, l'agriculture et l'alimentation dans un objectif de bien vivre sur nos territoires.
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2: RFI 19h à Paris, 17h en temps universel.
1: Mathis Limano.
2: Et à la une de ce journal, la Guinée endeuillée, plusieurs morts suite à un éboulement dans une décharge près de Conakry la nuit dernière. Aucun bilan officiel n'est disponible à ce stade. Les opérations de recherche se poursuivent. L'escalade commerciale entre le Canada et les États-Unis. Ottawa dégaine des mesures de rétorsion contre plusieurs secteurs de l'économie américaine. Réaction après l'annonce de droits de douane par Washington. Les deux voisins se renvoient la faute après l'échec pour conclure un accord commercial. La mairie de Paris annonce la mise à l'abri de plus de 250 personnes, principalement des migrants et des familles sans logement. Et puis le début ce dimanche de la visite officielle de Mohamed Ben Salman en France. Au programme pour le prince héritier d'Arabie Saoudite, la crise au Moyen-Orient, l'économie, mais également l'e-sport, domaine dans lequel Riyad investit massivement au moment où une compétition internationale de jeux vidéo s'achève dans la capitale française. Une nuit d'horreur près de Conakry pour les riverains de la décharge du quartier de Dar es Salaam. Les pluies torrentielles qui ont provoqué un éboulement de déchets sur des habitations avoisinantes. Le bilan humain pourrait être lourd. Les autorités se refusent de communiquer pour le moment. Mais sur place, témoins et habitants parlent au moins d'une dizaine de morts. RFI Conakry, Mouktarba.
3: Le drame s'est produit dans la nuit de samedi à dimanche, peu après 2h du matin, alors que de fortes pluies s'abattaient sur la capitale guinéenne. Une partie de la montagne de déchets s'est effondrée sur de nombreuses baraques de fortune installées à proximité du site, surprenant les habitants dans leur sommeil. Les habitants racontent une nuit de panique. Plusieurs maisons ont été recouvertes par les déchets. Les forces de défense et de sécurité et la protection civile ont été mobilisées pour tenter de retrouver les personnes encore portées disparues. À la mosquée du quartier, les familles des victimes sont inconsolables. Aidées par des proches, une jeune femme tente de se remettre du choc qu'elle a enregistré après la perte de 3 membres de sa famille. Ce nouvel éboulement ravive également le souvenir des précédents accidents survenus sur cette décharge. Des habitants dénoncent depuis plusieurs années le risque lié à la présence d'habitations au pied de l'immense montagne de déchets. En 2017, un accident similaire avait fait 9 morts et une vingtaine de blessés sur le même site, se souvient Abdul Karim, un habitant du quartier qui engage la responsabilité de l'État qui, selon lui, tarde à dégager cette montagne d'ordures. Mouktarba, Conakry, RFI.
2: Et si le gouvernement guinéen dit vouloir attendre la fin des opérations de recherche pour fournir un bilan humain, le chef de quartier de Dar es Salaam parle de 18 corps extraits des décombres. L'actualité africaine, c'est aussi la libération d'une vingtaine de soldats de l'armée malienne. Certains étaient détenus depuis plus de 3 ans par les rebelles Touareg, d'autres capturés plus récemment, et le début du conflit entre la junte au pouvoir et la coalition Jnim FLA au mois d'avril. Ces militaires ont été échangés contre la libération de plusieurs civils détenus à Bamako. 17h03, en temps universel, les territoires palestiniens à nouveau meurtris ce dimanche. Des frappes aériennes menées par Israël dans la bande de Gaza ont fait 3 morts, dont un enfant de 4 ans, d'après les services de santé de l'enclave. L'armée israélienne assure qu'elle visait un terroriste. En Cisjordanie occupée, là c'est un adolescent de 14 ans qui a été abattu par un soldat israélien dans un camp de réfugiés près de Naplouse. RFI 13h03. À Washington et Ottawa, les États-Unis et le Canada qui s'enfoncent dans une bataille commerciale. Le Canada annonce des mesures de rétorsion, notamment sur les produits laitiers et les machines agricoles américaines. Riposte amorcée après l'échec pour sceller un accord avec Washington qui taxe désormais 500 types de produits canadiens à hauteur de 50%. Théo Renaudon, le premier ministre canadien Mark Carney décide de frapper les États-Unis là où ça fait mal.
4: La réplique canadienne se fera donc comme le premier ministre l'avait promis, au dollar près. Mais en réalité, c'est bien plus que ça. Ce qui est particulièrement notable, ce sont ces nouvelles taxes sur les produits laitiers et les machines agricoles américaines. Aux États-Unis, dans 3 mois, ce seront les élections de mi-mandat. Et viser le monde agricole, c'est viser un électorat très important, mais aussi très sensible pour Donald Trump. Profession mécontente de la guerre économique que mène le président américain. Exemple, l'augmentation du prix de l'engrais, plus 20% ans depuis le début du second mandat de Donald Trump. Ces nouvelles taxes canadiennes risquent de rendre les élevages furieux. Faut dire que le Canada, c'est 13% des exportations américaines de produits laitiers. Donald Trump a d'ores et déjà montré son mécontentement. Washington menace de surenchérir à nouveau. Mais attention, ce n'est peut-être pas terminé. Ces nouvelles taxes canadiennes entrent en vigueur dans 2 semaines et demie. Le temps peut-être de discuter à nouveau.
2: Un tsunami qui fracturerait le pays. Volodymyr Zelensky redit non à la tenue d'élections. Le président ukrainien a de nouveau rejeté l'appel lancé par son ex-ministre de la Défense, Mykhailo Fedorov. Le pays qui célèbre ce 23 août la journée du drapeau national, symbole de la liberté et de l'indépendance ukrainienne. Indépendance dont le 35e anniversaire sera lui célébré demain. Fin du suspense en France pour Raphaël Glucksmann, invité ce soir du JT de TF1, le leader de Place Publique devrait sans surprise annoncer sa candidature à la présidentielle 2027. Candidature qui passera par une primaire organisée avec le Parti Socialiste. La ville de Paris annonce la mise à l'abri de 253 personnes, principalement des migrants et des familles sans logement. Elles occupaient un campement depuis plus d'un mois devant l'hôtel de ville. Les conditions d'hygiène et de sécurité étaient devenues particulièrement préoccupantes. Soutenue par l'association Utopia 56, ces sans-abri avaient reflué sur le parvis après l'évacuation d'un site du SAMU social. Reportage à Laurence Théo.
5: Après 37 jours de mobilisation, dont 8 jours devant la mairie de Paris, où se trouvait le campement, Yann Manzi, cofondateur de l'association Utopia 56, salue à demi-mot la mise à l'abri de ces 250 personnes, dont 150 enfants.
6: C'est une victoire, mais c'est encore la mairie qui a mis à l'abri, alors que c'est pas elle de le faire. L'État est seul responsable de l'hébergement d'urgence et du peu de moyens qu'elle y met. On a, en 10 ans, doublé le nombre de personnes sans abri. On est passé de 160 000 à plus de 350 000 personnes dans les rues. L'État met en place 220 000 hébergements d'urgence.
5: Yann Manzi explique que l'hébergement d'urgence est de courte durée et que l'État a des obligations.
6: L'État, avant de remettre les gens à la rue, doit proposer quelque chose de beaucoup plus pérenne. Depuis 3 ans, l'État trouve des solutions pérennes en proposant des centres d'accueil en région. Ils ont ouvert 10 de 50 places. Le problème, c'est que les gens, en fait, ils ont leur vie à Paris. C'est pas des primo-arrivants que nous avions devant la mairie du centre. C'est des gens qui sont en France depuis plusieurs mois, voire plusieurs années. Donc, en fait, l'État les oriente en SAS 3 semaines. C'est des gens qui n'ont pas plus de droits à Paris qu'ailleurs. Et au bout de 3 semaines, on va examiner leur situation. Et puis derrière, on va les remettre à la rue.
5: La mairie de Paris explique avoir pris ses responsabilités, mais refuse de se substituer à l'État. Elle rappelle que l'un des plus grands centres d'accueil de personnes migrantes situés à Paris a fermé ses portes. 400 places ont été supprimées.
2: Les précisions signées Laurence Théo. Début ce dimanche de la visite de Mohamed Ben Salman à Paris, le prince héritier d'Arabie Saoudite, reçu jusqu'à lundi dans la capitale française par son homologue Emmanuel Macron. Beaucoup d'accords économiques vont être signés d'après l'Elysée, citant notamment les secteurs du transport, de l'énergie ou encore de la santé. Mais également, l'e-sport va être au programme de dans lequel investit Riyad massivement, alors que la plus grande compétition de jeux vidéo au monde, l'e-sport World Cup, vient de s'achever à Paris. Le championnat rassemblait plus de 2000 joueurs issus de 100 pays autour de 24 jeux vidéo et s'est déroulé pour la toute première fois en France après 2 éditions en Arabie Saoudite. Alors comment s'en sortent les équipes françaises qui jouent à domicile, Jennifer Lufaux?
7: Eh bien, on retrouve dans le top du classement des meilleurs clubs la team Vitality qui arrive à la 3e place, juste derrière l'équipe saoudienne Falcon, tenante du titre de champion. Les Chinois AG Al sont, eux, arrivés en tête et retenons que l'équipe Vitality a gagné une médaille d'or remportée par son équipe féminine sur Mobile Legends, un jeu mobile d'affrontement en 5 contre 5. L'autre club français, Carmine Corp, c'est lui hissé à la 19e place et a sécurisé 225 000 dollars après être arrivé 2e sur League of Legends, un jeu de stratégie en arène qui se joue en équipe de 5 et surtout l'un des jeux les plus suivis de la compétition. Au final, la France fait une très belle performance et Vitality pourra réinvestir ses gains à hauteur de plus de 4 millions de dollars pour la prochaine eSports World Cup en 2027.
2: Jennifer Lufaux, du football, avant de refermer votre journal avec la reprise de la Ligue 1 ce week-end. Quelques résultats, Lille s'est imposé 2-0 tout à l'heure à Angers. Monaco, qui se déplace sur la pelouse du Havre, mène actuellement 1-0 à quelques minutes de la fin du match. Et ce soir à 18h45, le PSG se déplace sur la pelouse du Stade Rennais. Et puis il se présentera, lui, sur le court du tournoi de Cincinnati à partir de 20h30, temps universel. Le tennisman français Arthur Fils va disputer sa première finale de Masters 1000. Ça sera face à l'Américain Frances Tiafoe. Bientôt 19h10 à Paris. Géopolitique sur RFI.
8: Merci Mathis Slimano.
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10: Les chemins de traverse, une émission réalisée par Pascal Laurière, un programme Maurice Clément Fèvre. Dans cette série des chemins de traverse, je vous emmène au large de la côte vendéenne sur une petite île pleine de charme et de tradition. Île dont nous allons au fil des rencontres découvrir différentes facettes. Bonjour et bienvenue sur l'île de Noirmoutier en Vendée, ambiance maritime et salée, au rendez-vous. De Noirmoutier, d'où du bout de l'île, au port de l'Herbaudière, après avoir assisté à la vente au bateau et discuté avec le patron pêcheur de la Démis, nous sommes arrivés à l'entrée de l'île. Plus précisément, nous sommes à Barbâtre. Barbâtre, avec son cordon dunaire bordé d'une forêt de pins maritimes et ses plages. Les plages de Barbâtre, ce sont 7 km de sable fin, d'air pur et de brise marine. À l'opposé des plages, le cordon ombilical reliant l'île au continent. 4 km de pavés glissants que la marée basse découvre seulement quelques heures par jour. Le passage du Gouas. Lieu où nous retrouvons notre guide Anne-Marie Marie un matin de juillet 2013 vers 10h30.
11: On vous suit ?
12: Oui, on va monter sur la digue.
10: Anne-Marie Marie, guide touristique.
11: Donc là, on est au bout de la route. Là.
12: Alors là, on arrive au début de la chaussée du Gouas. Alors vous voyez qu'il y a encore de l'eau sur la route et les gens attendent là pour que la mer se retire pour partir pêcher.
11: Il y a du monde,
12: et
11: hein.
12: Aussi les voitures pour traverser certainement, ouais. Mais bah oui là c'est aujourd'hui c'est un coefficient de 107, c'est un gros coefficient ouais. De marée, donc la mer va se retirer normalement plus loin. Ça fait presque 2h trois quarts avant basse mer. Par fort coefficient, elle se retire plus vite et elle monte aussi un peu plus tard. Donc la fourchette de temps est plus longue pour passer le Gouas.
11: Mais ça a baissé depuis tout à l'heure.
12: Mais ça baisse, les... ça baisse.
11: Depuis qu'on est arrivé, ça, on voit plus ses piquets.
12: On commence à distinguer un peu mieux le tracé de la route.
11: Ouais.
12: Bien qu'on arrive à le distinguer avec les refuges qui jalonnent la chaussée, là vous voyez les balises. Mais puis de l'autre côté, regardez le nombre de voitures qui attendent. On voit tous les pare-brises là-bas qui brillent au soleil. Oui, oui. En fait, le Gouas n'est pas tracé de façon rectiligne. Donc il y a un premier virage à partir de la troisième balise. Et puis après, il y a encore un petit virage, enfin une légère... pas un virage très prononcé, mais il n'est pas tracé de façon rectiligne. Donc la chaussée du Gouas arrive sur le continent de l'autre côté, là-bas où il y a les pare-brises qui brillent, oui.
13: Et quelle est sa longueur ?
12: Alors il fait un peu plus de 4 km de long, 4150 mètres exactement. Donc si vous voulez, c'est un site unique de par sa longueur. Il existe d'autres guets de ce style, mais pas aussi long.
11: Hein,
12: c'est ce qui en fait vraiment sa particularité à ce passage.
10: Parmi les autres guets de ce style, celui permettant de rejoindre l'île Madame à l'embouchure de la Charente. Guet de 700 mètres, reliant depuis Port des Barques le continent à l'île Madame, une toute petite île où il est agréable d'aller se promener, se baigner et d'en faire le tour. Autre guet sur la côte atlantique, celui permettant de rejoindre l'île de Tatiou, en Normandie, à la pointe du Cotentin.
12: On va monter sur la digue. Au fur et à mesure que l'eau se retire sur la chaussée du Gouas, vous voyez que c'est une route départementale hein, donc, qui est entretenue par les services départementaux de l'équipement. Et donc, il nettoie la chaussée parce que du côté Noirmoutier, principalement, il y a beaucoup plus de vases. Donc, malgré tout, il reste des algues sur la route, un peu de vases. Donc, il nettoie la chaussée avant que les gens commencent à s'engager, surtout en voiture, oui.
11: Ah, les gens commencent à y aller, là.
12: Ah oui, là, ça y est, ça commence à...
13: Et à chaque fois, c'est pareil, il y a l'attroupement.
12: Ah oui, puis là, ce sont des forts coefficients. Et ce sont les vacances, donc il y a plus de monde. Mais par fort coefficient, en général, il y a toujours beaucoup de monde qui attendent à l'entrée du bois, de chaque côté, hein, aussi bien côté Noirmoutier que côté Beauvoir, de l'autre côté. Et au fur et à mesure que l'eau se retire, ben, les gens avancent. Vous allez voir tout à l'heure, quand ça va être découvert, c'est... Ouais. Ce sont des centaines d'hectares qui découvrent à marée basse. Et théoriquement, vous voyez, là, les gens avancent sur la route, là,
11: ouais.
12: Et on voit un panneau triangulaire qui sort de l'eau.
11: Oui.
12: On voit une dame avec un chien, là.
11: Oui, oui.
12: En principe, il faut commencer à passer après le panneau. Parce que si vous passez avant, c'est quand même très vaseux. Et vous risquez d'avoir de la vase jusqu'à mi-mollet. C'est pas très agréable, quand même. Donc, à partir du panneau triangulaire qui est à gauche de la chaussée, là, c'est un fond de sable, après. Donc, on peut marcher. C'est quand même plus stable, plus agréable... pour marcher. Il y en a même qui, lorsque l'eau s'est retirée, vous allez voir que sur la gauche de la chaussée, en allant vers le continent, vous aurez plein de voitures de stationner, mais là c'est un fond de sable, donc c'est quand même assez ferme, donc les voitures peuvent s'y mettre, mais il arrive qu'il y en ait qui ne fassent pas attention au panneau, et plusieurs fois on a vu des voitures se mettre juste avant le panneau triangulaire à gauche, et là, enfoncer dans la vase. Il n'y a plus qu'à appeler une dépanneuse pour venir chercher la voiture parce que...
11: Oui, là, faut la lever, là.
12: Là, faut la lever, oui. Alors, on va avancer. Alors, vous voyez que sur la chaussée du Gois, je vais vous montrer là tout de suite les pavés. Il y a différents revêtements sur cette chaussée. Ces pavés ont été posés avant la Seconde Guerre mondiale, entre 1935 et 1937. C'est relativement récent. Mais maintenant, au fur et à mesure que ces pavés se dégradent, on remplace, on recouvre de bitume ou alors il y a des plaques de béton aussi. Parce que c'est vrai que de reposer des pavés, c'est plus long et ça coûterait plus cher, certainement.
11: Et avant d'être pavé, c'était...
12: Alors, avant d'être pavé, c'était un gué. En fait, le mot gois, ça vient du mot goisé, qui veut dire marcher dans l'eau. C'est un verbe, un patois local, qui veut dire marcher dans l'eau. Donc c'est en fait ni plus ni moins qu'un gué.
11: D'accord.
12: Ce sont des hauts fonds qui découvrent à marée basse et que certainement depuis de nombreux siècles, les gens de Noirmoutier et du continent en face devaient de temps à autre emprunter pour rentrer dans l'île ou sortir de l'île. On a vraiment une mention officielle de l'existence de ce passage qu'à la fin du XVIe, où on a retrouvé sur une carte marine un tracé de ce passage du Gois, de ce gué, et un texte disant qu'il existe un passage qui découvre à marée basse et que les gens de pied empruntent pour sortir de l'île de Noirmoutier ou entrer dans l'île de Noirmoutier. Mais qu'à la fin du XVIe, mais certainement qu'il existait déjà avant, qu'il était peut-être déjà emprunté, pas forcément régulièrement, mais de temps à autre utilisé par les gens de Beauvoir, de l'autre côté, ou de Barbâtre, enfin de l'île. C'était un moyen pour sortir de l'île à pied ou à cheval. Mais certainement qu'il existe depuis encore plus longtemps. On suppose qu'en l'an 843, quand les Vikings ont attaqué la ville de Nantes, où c'est ces Vikings qui venaient souvent sur cette île à partir des années 830, et en 843, ils ont attaqué Nantes, ils ont pillé Nantes et ils ont ramené butin et prisonniers sur cette île. Et le soir, les Vikings ont dû fêter leur victoire sur Nantes, donc boire beaucoup, et on a retrouvé des textes écrits par les fameux moines bénédictins de Noirmoutier qui s'étaient réfugiés à Saint-Philbert-de-Grandlieu, et on a retrouvé des textes relatant que ces prisonniers se seraient échappés. Et on suppose qu'ils sont partis par ce passage, mais avec la complicité de quelques personnes qu'il y avait déjà dans l'île, hein, qui connaissaient ce gué, parce qu'a priori, ils ne seraient pas partis avec les bateaux des Vikings. Donc, comme les gens, certainement qu'au IXe siècle, il n'y avait pas beaucoup de personne qui savait vraiment nager, puis même nager c'est quand même un site assez long, hein. Donc on suppose qu'ils sont partis par ce gué, hein, grâce au récit des moines relatant cet événement dont ils avaient eu écho. Alors on va aller un petit peu à côté de la digue.
14: Mais c'est un guet naturel alors.
12: Alors c'est un passage, ce sont des fonds qui se sont formés naturellement avec la jonction de deux flux. Lorsque la mer remonte, elle vient de la baie. Ce que l'on appelle la baie, c'est la partie de mer qui est entre l'île et le continent, ce qu'on appelle la baie de Bourgneuf. Et elle vient du pont. Vous voyez, on aperçoit le pont de Noirmoutier à droite. Et en dessous le pont, il y a le goulet de Fromentine. L'eau monte de ces deux côtés. Et la jonction de ces deux flux chargés d'alluvions, de sédiments, a fait que ces sédiments, ces alluvions se sont déposés et ont formé des hauts fonds. Mais ça s'est fait sur des milliers d'années, certainement. Oui. Ça pas... Donc c'est un guet naturel, quand même, hein, qui s'est formé naturellement. Alors évidemment, à partir du 19e siècle, il a été aménagé par l'homme. Ils l'ont rendu plus praticable au 19e, et puis au 20e, plus carrossable. Donc on va dire que c'est certainement plutôt au début du 20e siècle, les gens qui venaient déjà en vacances sur l'île, et qui, à l'époque, venaient en bateau, hein, qui traversaient la baie, qui venaient jusqu'à Pornic, sur la côte de Jade, en face, entre Saint-Nazaire et Bourgneuf-en-Ray, vous avez la ville de Pornic sur la côte. Et il y avait un petit train à la fin du 19e qui venait jusqu'à Pornic, qui ramenait donc les vacanciers de Nantes ou du Grand Ouest, ou un peu de la région parisienne déjà, hein. Et ensuite, ces touristes prenaient un bateau, un petit vapeur qui traversait la baie et qui les déposait à la plage des Dames.
15: C'est pour ça qu'à la jetée là-bas, il y avait un aménagement.
12: Voilà, il y a une jetée en bois là-bas, ouais, sur la plage des Dames, que l'on appelle une estacade. Et la première estacade a été installée sur la plage des Dames en 1885. Elle n'était pas comme on la voit actuellement, c'était une jetée en bois qui descendait en pente douce vers l'eau. Elle n'était pas rectiligne, si vous voulez. Et en fait, on l'a modifiée en 1910 et on a construit un débarcadère pour que le bateau puisse accoster plus facilement pour débarquer les passagers. Mais cette jetée a été construite effectivement pour que les bateaux qui venaient de Pornic ne pouvaient pas s'approcher de la côte avec le tirant d'eau. Ils étaient obligés de mouiller en face de la plage des Dames et débarquer les gens dans des canots. Et certainement que de temps à autre, il devait y avoir quelques accidents, pas trop graves, mais les gens tombaient à l'eau ou se mouillaient, donc c'était quand même pas très agréable. Et c'est pour ça que cette jetée a été construite, pour permettre aux passagers de débarquer du bateau, du petit vapeur qui traversait la baie, sans se mouiller. Et cette jetée, elle a été donc modifiée en 1910, et ensuite elle a été détruite par les Allemands en 1944, quand ils ont quitté Noirmoutier, l'île. Et elle a été reconstruite à l'identique en 1948. Et là, elle est en partie fermée. Vous êtes allé dessus ?
15: Oui, une partie fermée.
12: Oui, elle est en partie fermée parce qu'elle commence à présenter des caractères de vétusté. Et donc, elle doit être restaurée. Normalement, ça fait 3 ans qu'on en parle, au moins, de la restauration de l'estacade. Et là, je crois que les fonds ont été trouvés en partie, en tous les cas. Et alors, je pense que quand elle sera refaite, il va certainement y avoir à nouveau une liaison maritime entre Pornic et le Bois de la Chaise. Pendant quelques années, il y a eu une liaison l'été qui permettait aux gens de Pornic de venir passer la journée sur l'île. Donc ils arrivaient au Bois de la Chaise. Et vice-versa, les gens de Noirmoutier d'embarquer au Bois de la Chaise pour partir passer la journée du côté de Pornic en bateau.
15: Oui, ça a toujours son charme de venir sur une île en bateau.
12: Voilà, et puis ça permet aux gens de faire une excursion en face sur Pornic, qui est quand même une très jolie station aussi, Pornic. Hein. Alors voilà, donc vous voyez qu'au fur et à mesure que l'eau se retire, les gens avancent. Et alors vous allez avoir des centaines, voire des milliers de personnes, parfois l'été, qui vont pêcher. Alors on pêche principalement des palourdes et des coques au Gouard. Hein. Et quand la mer se sera un peu plus retirée, il y a des parcs à huîtres. Donc vous avez des bateaux, vous voyez là-bas, qui attendent. Oui. Ce sont les bateaux des ostréiculteurs, hein, qui vont donc aller sur leur parc, profiter de la marée basse pour travailler sur leur parc. Alors, vous voyez où il y a les éoliennes, en face, il y a un petit port ostréicole, le port du Bec, et qui est un petit port ostréicole qui est aménagé dans un étier, dans un canal, comme le port de Noirmoutier, mais avec de chaque côté de vieux pontons en bois, un peu vétustes, même beaucoup vétustes, on va dire, la plupart. Et on l'appelle le port chinois du Bec parce que, d'une part, ce canal avec ses vieux pontons, ça fait penser, paraît-il, à certaines rivières en Chine où il y a justement là aussi des vieux pontons en bois pour permettre aux bateaux d'accoster, en fait. Hein. Donc c'est un peu pour ça, et aussi parce qu'autrefois, les marins du Bec allaient chez les gens pour proposer de la marchandise. Donc on disait qu'ils faisaient de la Chine. Ils allaient chiner pour essayer.
16: Ils faisaient des échanges avec voilà. du beurre.
14: Du troc.
12: Donc ce sont les deux explications. Pour le... Mais c'est assez typique et c'est à voir, ouais. Ce port. Il est
16: oui,
12: vraiment...
16: C'est joli, hein.
12: En direction des éoliennes. Les éoliennes ne sont pas
16: c'est
12: très loin.
16: Marqué,
12: il y a toute une zone ostréicole qui est plus importante que son Noirmoutier. Il y a beaucoup plus de cabanes ostréicoles. Et puis, si c'est l'heure de déjeuner, vous pouvez déguster des huîtres là-bas, au Mordeau, avec un petit verre de muscadet. Il n'y a aucun souci.
14: C'est agréable, ça.
12: Ou des moules.
10: Quoi de mieux pour se séparer que de vous laisser devant une belle cocotte de moule avec un bon petit verre de blanc. Au revoir et à très bientôt. C'était Les Chemins de Traverse, une émission réalisée par Pascal Laurière, un programme Maurice Clément Fèvre.

Mesdames et messieurs, la compagnie Air Force Trésor est heureuse de vous accueillir sur le vol 101.7-107.5 à destination de Air Diwa. 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

Le petit cheval dans le mauvais temps, il écoutait Erdi Wam. 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